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1: Bonjour à tous. Aujourd'hui, gros plan sur Djibril Cissé. Buteur français, Djibril Cissé est un footballeur pas comme les autres. Souvent blessé, il rate plusieurs grands rendez-vous. À la veille du départ pour le Mondial 2006 en Allemagne, par exemple, il se fracture le tibia péroné lors d'un match de préparation contre la Chine. International aux 41 sélections, Djibril Cissé, né en 1981 à Arles. Il commence sa carrière professionnelle en 1998 avec l'AJ Auxerre, club avec lequel il termine deux fois meilleur buteur du championnat. De 2004 à 2006, il évolue à Liverpool, vainqueur de la Ligue des Champions en 2005. Joueur à part, Djibril Cissé change autant de coupe de cheveux que de club. Après Marseille en 2009, il part pour le Panathinaikos, la Lazio de Rome, puis les Queen's Park Rangers. Également le club russe de Kuban Krasnodar. Djibril Cissé clôt sa carrière professionnelle en France avec le club de Bastia, ville où il est devenu propriétaire avec sa nouvelle compagne, Marie-Cécile Lenzini et son fils. Djibril Cissé a également une fille née d'une première union, ainsi que trois fils avec Jude Littler entre 2005 et 2012. Libéré de ses obligations sportives, il s'engage en 2015 pour la 6e saison de Danse avec les Stars. On se retrouve très vite avec d'autres infos. 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
3: Bonjour à tous. Dans l'actualité musicale du jour, Sofia De Catsay annonce une pause pour préserver sa santé mentale. Nouveau coup dur pour les Catsay. La chanteuse Sofia a annoncé son retrait temporaire des activités de promotion du groupe afin de se concentrer sur son bien-être et sa santé mentale. Un choix pris quelques mois après l'annonce d'une pause d'une autre membre, Manon. Une décision donc difficile mais essentielle. Dans un communiqué officiel publié il y a quelques jours, le label de Catsay a confirmé que Sofia allait prendre du recul ces prochains jours. L'absence de l'artiste s'était déjà faite remarquer lors de l'avant-première du documentaire Catsay à Los Angeles. Questionnée à ce sujet sur le tapis rouge, sa coéquipière Lara s'était voulue rassurante mais évasive. Peu après l'annonce officielle, Sofia s'est exprimée personnellement sur ses réseaux sociaux pour partager son ressenti face à cette situation. Ce retrait temporaire n'est pas le premier pour le groupe composé de Daniela, de Lara, de Megan, de Yunche, de Manon et donc de Sofia. En février dernier, Manon avait elle aussi annoncé son départ du groupe pendant quelques semaines. On se retrouve très vite avec d'autres actualités musicales.
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1: Bonjour à tous, dans l'actualité des objets connectés, avec Alexa Plus, Netatmo veut rendre la commande vocale un peu moins robotique. Netatmo étend la compatibilité de plusieurs de ses appareils à Alexa Plus, la nouvelle version de l'assistant d'Amazon. Caméra, thermostat et contrôleur de climatisation peuvent désormais répondre à des demandes formulées de manière beaucoup plus naturelle. Dire Alexa, j'ai trop chaud, plutôt que chercher le nom exact du climatiseur dans une application, c'est précisément le genre d'usage que Netatmo met en avant avec Alexa Plus, disponible en accès anticipé gratuit en France depuis mai dernier. Plusieurs appareils de la marque deviennent donc compatibles avec cette version enrichie de l'assistant d'Amazon, notamment les caméras intérieures, les thermostats, le smart controller également. L'intérêt tient surtout à des commandes moins rigides. Une phrase comme « j'ai trop chaud » peut ainsi amener Alexa Plus à solliciter le smart controller pour modifier la température d'un climatiseur ou d'une pompe à chaleur. À l'inverse, il fait un peu froid ici, peut déclencher le thermostat original. La sécurité profite également de cette intégration. Le flux de la caméra extérieure originale peut être consulté à distance depuis l'application Alexa par commande vocale. Cette caméra associe captation vidéo, projecteur LED et sirène de 105 décibels, tandis que le modèle intérieur Advance dispose notamment d'un volet de confidentialité mécanique. Les applications Netatmo restent toutefois de la partie. Home Plus Sécurité assure la gestion des caméras et Home Plus Contrôle, celle du confort thermique. Alexa Plus ajoute surtout une nouvelle manière d'interagir avec ses appareils, davantage fondée sur la formulation naturelle des demandes. On se retrouve très vite avec d'autres actualités sur vos objets connectés.

d'entre vous qui écoutez votre radio préférée. Eh bien écoutez, c'est jusque 8h qu'on s'accompagne, qu'on accompagne également votre déjeuner, qu'il soit en musique, qu'il soit fait de petits pains au chocolat, de croissants et d'autres choses. Allez, tout de suite, la musique au rendez-vous.

De quoi va être fait ces matins plaisir aujourd'hui? Bah, comme d'habitude, hein, les petites chroniques habituelles, la météo, l'éphéméride, une histoire, un tube. Et aujourd'hui, ce sera consacré à qui? À Monsieur Johnny! Eh oui, vous qui aimez Johnny Hallyday. Et puis, il y aura bien entendu l'horoscope tout à l'heure. À l'instant, c'était Jennifer Lopez et voici tout de suite U2 sur votre radio dans les matins plaisir. Bonne matinée. Merci de nous avoir choisis. Merci d'avoir choisi votre radio et si vous êtes en train de prendre votre petit déjeuner, bon appétit.

Et oui, les matins plaisir, c'est tous les jours de la semaine, dès 6h jusqu'à 8h, avec votre serviteur Philippe Dautreau. Je vous rappelle qu'à votre service, il y a également la page Facebook auquel vous pouvez vous abonner si ce n'est déjà fait. Les matins plaisir, ah bah oui, vous attendent sur Facebook. Le groupe Image, nous nous arrêtons dans les années 80 avec ce titre « Corps à corps ».

suite. Bien ça, non? Ça vous met en forme le matin, ça? Je sens que vous tournez un petit peu plus vite la cuillère dans votre tasse de café, dans le thé aussi. Tiens! Bonne matinée, ce sont les matins plaisir que vous écoutez. Philippe Dautre avec vous, très heureux de vous accompagner comme chaque jour de la semaine, des 6h jusqu'à 8h. Et on prend son petit déjeuner ensemble, hein. Musicalement, cela va de soi. Dans quelques instants, vous allez retrouver la météo juste après au

0: Bonjour à toutes et à tous, il est l'heure de faire le point complet sur la météo de ce mardi 18 août. On commence par la Belgique. Après une nuit plutôt calme, le ciel va progressivement devenir plus nuageux. En fin de nuit et au début de matinée, quelques pluies ou bruines pourront déjà apparaître par endroits, principalement dans la moitié nord-ouest du pays. Mais attention, il ne s'agit pas d'une journée entièrement pluvieuse. Dans l'ensemble, le temps restera encore assez sec en matinée, avec une alternance entre passages nuageux et éclaircies. Le soleil pourra donc encore faire de belles apparitions. Au fil des heures, les nuages deviendront plus nombreux et une perturbation gagnera progressivement le pays. Les premières pluies pourront alors se développer, surtout à l'approche de l'après-midi. En deuxième partie de journée, le front froid traversera progressivement la Belgique. Les précipitations pourront donc devenir plus présentes et le temps sera plus variable. Les températures resteront agréables pour une mi-août avec des valeurs relativement douces. Le vent sera généralement faible à modéré, venant principalement du sud à sud-ouest avant de s'orienter progressivement à l'ouest. Donc pour résumer la Belgique, ce mardi, une matinée encore assez agréable avec des éclaircies, mais un ciel qui se charge progressivement avant l'arrivée plus nette des pluies et de la perturbation dans le courant de la journée. Et du côté de la France, et là, la situation sera nettement plus estivale dans une grande partie du pays. Météo France prévoit globalement du beau temps pour ce mardi, avec beaucoup de soleil sur de nombreuses régions. Dans le nord, le temps sera généralement agréable, même si quelques passages nuageux pourront parfois circuler. Certaines régions pourront connaître un ciel plus chargé et quelques averses, notamment près des zones où une perturbation circulera. En descendant vers le centre du pays, les conditions seront globalement estivales avec de belles périodes ensoleillées et des températures agréables à chaudes. Dans l'ouest et le sud-ouest, le soleil sera largement présent. Quelques nuages élevés pourront toutefois voiler le ciel par moments. Dans le sud-est, en revanche, la chaleur restera très importante. Les températures resteront élevées et pourront encore dépasser les 35 degrés localement. La vigilance reste donc nécessaire face aux fortes chaleurs, puisque 6 départements du sud-est sont toujours placés en vigilance orange canicule par Météo France. Sur le pourtour méditerranéen, le soleil dominera largement et la chaleur sera particulièrement marquée. Dans les régions montagneuses, quelques développements nuageux pourront favoriser localement des averses ou des orages, mais le temps restera globalement estival. Pour résumer la météo française, une journée largement ensoleillée et estivale dans une grande partie du pays, avec une chaleur encore très forte dans le sud-est. Et voilà pour votre météo de ce mardi 18 août. Retenez bien, en Belgique, une matinée encore assez agréable avec des éclaircies, puis un ciel qui se couvre progressivement et l'arrivée des pluies avec la perturbation dans le courant de la journée. En France, beaucoup de soleil et un temps estival dans l'ensemble, mais avec une chaleur toujours très forte dans le sud-est. Très belle journée à toutes et à tous et surtout, restez avec nous pour la suite des Matins Plaisirs.
1: Merci beaucoup Michel. Michel, je dis merci beaucoup Michel parce qu'il nous a envoyé un petit WhatsApp, qu'il lui nous écoute depuis son travail. Voici Marie Laforêt.

0: 6h32 minutes déjà, hein. C'est vrai que le souvenir de Marie Laforêt avec ce titre vient, ne nous laisse pas indifférents. Bah oui, écoutez, ça date des années 70, mais ça fait toujours plaisir de le retrouver, ce titre. Michel, encore un petit bonjour à toi et bon travail à toi, hein. C'est ce que je voulais vous dire. C'est ce que je voulais dire tout à l'heure à Michel, en précipitation tout à l'heure, puisque juste après la météo. Voilà. Bon, c'est l'éphéméride que nous allons retrouver tout de suite, et puis juste après, encore un souvenir, Lee Anderson.
1: Bonjour à toutes et à tous, et bienvenue dans votre éphéméride des matins plaisir. Nous sommes le 230e jour de l'année, et il reste exactement 135 jours avant de tourner la page de 2026. Nous sommes au cœur du mois d'août, et le soleil poursuit doucement sa descente vers la fin de l'été. Aujourd'hui, nous fêtons principalement Sainte-Hélène. Hélène est une figure importante de l'histoire du christianisme. Elle était la mère de l'empereur Constantin. Issue d'un milieu modeste, elle devint impératrice après le parcours politique de son fils. Très attachée aux pauvres et aux plus démunis, elle consacra une grande partie de sa vie à la foi chrétienne. Selon la tradition chrétienne, Hélène entreprit un voyage en Terre Sainte et participa à la recherche des lieux associés à la Passion du Christ. Elle est notamment associée à la découverte de la vraie croix. Le 18 août est également associé à Saint Agapé, jeune martyr de Palestrina, qui aurait été exécuté à seulement 15 ans après avoir refusé de renier sa foi. Le 18 août 1789, la révolution liégeoise commence avec la proclamation de l'éphémère République liégeoise qui remplace alors la principauté de Liège. C'est l'un des épisodes marquants de la période révolutionnaire, quelques mois seulement après le début de la Révolution française. Le 18 août 1944, le camp de Drancy est libéré, quelques jours avant la libération de Paris. Ces événements rappellent que le 18 août est une date qui a connu, au fil des siècles, des moments particulièrement importants de l'histoire européenne. Les anniversaires du jour. Le 18 août 1929, naissait Hugo Frey, le célèbre chanteur français connu notamment pour ses chansons inspirées de la musique folk et pour ses adaptations de chansons de Bob Dylan. En 1933, naissait le réalisateur Roman Polanski. En 1957, naissait l'actrice française Carole Bouquet. En 1958, naissait l'actrice américaine Madeleine Stowe. En 1961, naissait l'animatrice française Daniela Lumbroso. En 1969, naissaient notamment les acteurs Edward Norton et Christian Slater. Et en 1983, naissait le chanteur Mika, connu pour ses nombreux succès internationaux. On peut également citer Patrick Swayze, né le 18 août 1952, immense acteur et danseur américain, notamment connu pour Dirty Dancing et Ghost. Enfin, une pensée particulière pour Robert Redford, né le 18 août 1936. Grande figure du cinéma américain, acteur, réalisateur et producteur, il nous a quittés en septembre 2025. Le dicton du jour, vigneron qui prie Sainte-Hélène ne perd pas sa peine. Et pour terminer cette éphéméride, voici la pensée du jour. Chaque matin est une nouvelle page, à nous de choisir les mots que nous voulons y écrire. Alors, en ce mardi 18 août, profitons de cette nouvelle journée pour sourire, pour prendre le temps d'apprécier les petites choses et surtout pour garder une place pour la bonne humeur. Très belle journée à toutes et à tous et surtout, que cette journée soit douce, agréable et pleine de belles surprises. C'était votre éphéméride dans les matins plaisir.
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0: Et à l'instant, c'était Bruno Mars. Et oui, bien ça, Bruno Mars. Hein. C'est vrai qu'il nous sort, quelques pépites. 6h42 minutes. Si vous allez prendre la direction de votre travail, bah, je vous souhaite bon courage déjà. Et pour les autres qui sont toujours en vacances, bah, profitez-en bien quand même, hein. Allez, tout de suite, nous allons retrouver, une histoire, un tube. Une histoire, un tube qui est consacrée à Johnny Hallyday. Je peux déjà vous dire que, et peut-être demain qu'il y en aura un autre consacré à Johnny Hallyday. Ah oui, parce qu'on m'a dit, tiens, tu ne passes pas assez de Johnny. Alors autant, joindre l'utile à l'agréable, hein, finalement. Ce sont les matins plaisirs que vous écoutez. Et merci de nous avoir choisi sur votre radio. Je vous rappelle également qu'à votre disposition, il y a la page Facebook des Matins Plaisirs. Vous pouvez également m'envoyer un petit message, comme l'a si bien fait tout à l'heure Michel, auquel j'ai répondu, hein. Vous avez entendu, hein. Et puis, si vous êtes organisateur d'un événement et que vous voulez en parler à l'antenne, c'est très simple. Vous m'appelez juste après 7 heures. On en parle ensemble via WhatsApp, bien entendu.
1: Bonjour à tous, aujourd'hui retour sur l'un des plus grands classiques de Johnny Hallyday, Que je t'aime. Nous sommes en 1969, Johnny Hallyday cherche une chanson forte pour son nouveau spectacle au Palais des Sports de Paris. Il veut un titre qui marque les esprits. Le parolier Gilles Thibault écrit alors les paroles en une seule nuit, inspiré par une histoire d'amour qu'il vit intensément. Lorsque Johnny reçoit le texte, il le confie au compositeur Jean Renard, mais une petite erreur va changer l'histoire de la chanson. Jean Renard compose d'abord la musique sur un autre texte. En découvrant sa méprise, il adapte finalement sa mélodie aux paroles de Que je t'aime, une erreur qui donnera naissance à l'un des plus grands tubes de la chanson française. Johnny a également une idée de génie. À l'origine, les mots Que je t'aime apparaissent au début de chaque couplet. Il demande de les regrouper dans un refrain explosif. Ce choix donne toute sa puissance à la chanson et transforme le refrain en véritable cri d'amour. À sa sortie, le succès est immédiat, le titre reste plusieurs semaines numéro 1 des ventes en France et en Belgique et dépasse le million d'exemplaires vendus. Mais c'est surtout sur scène que la chanson devient légendaire. Lors des concerts, Johnny fait durer le suspense avant le refrain, puis laisse éclater toute la puissance de sa voix. Le public reprend les paroles à l'unisson et ce moment devient l'un des passages les plus attendus de chacun de ses spectacles. Quelle que soit l'époque, Que je t'aime continue de faire vibrer le public et figure parmi des chansons les plus célèbres de Johnny Hallyday.

0: Monsieur Johnny Hallyday, avec Que je t'aime. On le retrouvera d'ailleurs tout à l'heure. On retrouvera d'ailleurs ce titre tout à l'heure dans la deuxième partie de l'émission des matins. Plaisir. Il est bientôt 7h. Je dis bientôt, hein, oui, dans quelques minutes. Nous allons d'ailleurs aller rejoindre les tops des 7h avec le sourire, la musique au rendez-vous. Mais il y a l'horoscope qui vous attend, qui nous attend. Voyons voir si la journée va être bonne pour vous. Déjà, important de savoir ça aussi. Et puis, les vacances se terminent beaucoup, hein, se terminent pour beaucoup d'entre vous, c'est ce que je voulais vous dire, je vous lis. Eh bien, écoutez, mais je vous souhaite bon courage avec le sourire malgré tout. La reprise du travail va bientôt se faire pour beaucoup d'entre vous également. Bah oui, les Haussiens vont finir leurs vacances, et puis on va reprendre ce qui veut dire les jours normaux, hein, dites du travail, etc., etc. Bon, voici tout de suite l'horoscope, et puis la musique au rendez-vous, cela va de soi.
1: L'horoscope. Bélier, vous êtes à cran, pondérez plutôt vos mouvements d'humeur et vos réactions impulsives. Taureau, vos amis vous entraînent pour sortir et vous distraire. Vous avez du temps à rattraper, alors vous acceptez toutes leurs propositions. Gémeaux, ne cherchez pas la petite bête juste pour provoquer votre partenaire. Vous pourriez déclencher une dispute injustifiée. Cancer, vous retrouvez votre bonne humeur. Votre cœur bat la chamade dès que vous apercevez votre moitié. Lion, vous avez de l'ambition à revendre et cela vous stimule pour valoriser vos talents. Vierge, tout va pour le mieux. Mars vous dynamise tandis que Vénus vous met de bonne humeur. Balance, l'amour s'entretient au jour le jour, c'est donc au quotidien que vous devez faire des efforts. Scorpion, vous rayonnez de mille feux, vous êtes très en beauté, sûr de votre pouvoir de séduction. Sagittaire, vous aimeriez donner un nouveau souffle à vos activités, mais méfiez-vous de l'arbre qui cache la forêt. Capricorne, vous êtes sur la même longueur d'onde que votre partenaire, vous vous entendez parfaitement, ce qui vous permet de mieux supporter les tracas annexes. Verseau, vous devez harmoniser votre alimentation en vivant à un rythme plus régulier. Poisson, vous plongez avec délice dans votre aquarium amoureux pour partager des moments d'intimité avec votre partenaire.

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1: Bonjour, près de 350 000 particuliers sont concernés par le vol de données qui a touché la Direction Générale des Finances Publiques. C'est ce qu'a annoncé l'administration fiscale lors d'un point presse. Des messages d'information aux personnes touchées vont être envoyés par mail ou courrier au fil de la semaine. Le ministre de la Justice, Gérald Darmanin, annonce dans un entretien qu'il se rallie à la candidature du maire du Havre, Édouard Philippe, pour la présidentielle de 2027. L'actuel garde des Sceaux n'a jamais caché son ambition présidentielle, mais il assure ne pas vouloir multiplier les candidatures. L'incendie qui sévit depuis 2 semaines dans la Drôme a été fixé après avoir parcouru 400 hectares. La pluie qui a commencé à tomber samedi sur la zone a été bénéfique dans le combat sur ce feu dans le massif montagneux du Clap. Près d'une centaine de sapeurs-pompiers restent mobilisés. Un sexagénaire poursuivi pour avoir proféré des injures racistes envers des enfants tout en les menaçant avec une carabine a été condamné hier à 15 mois de prison avec sursis probatoire de 2 ans par le tribunal correctionnel du Puy-en-Velay. Le 19 avril dernier, dans la résidence d'un quartier défavorisé d'Espaly-Saint-Marcel, en Haute-Loire, le retraité était sorti de chez lui armé de sa carabine et avait fait feu près d'un groupe d'enfants qui jouaient au ballon. Plusieurs témoins avaient fait état de propos racistes visant les enfants, dont sales nègres et sales arabes. Un avion de l'armée de l'air a atterri hier en urgence sur une départementale très fréquentée à Salon-de-Provence dans les Bouches-du-Rhône. Les deux personnes à bord ont été blessées légèrement. Aucun dommage à un tiers n'est à déplorer. Un véritable exploit. C'est la fin de ce flash. Une très bonne journée à notre écoute.
2: Bonjour à toutes et à tous, voici votre flash d'information en Provence verte. Côté météo, le soleil et le ciel bleu dominent aujourd'hui avec 32 degrés attendus vers 14h et un vent faible à modéré de nord-ouest. Demain mercredi, soleil généreux et 21 degrés au réveil. Le Var passe en vigilance jaune canicule. Côté incendie, les massifs de la Sainte-Baume, du Haut-Var et des Maures sont fermés avec un risque très sévère. Les autres massifs sont en risque sévère, accès déconseillé et travaux interdits. Sauf exception entre 5h et 13h avec un dispositif d'extinction. Autre conséquence des fortes chaleurs et du manque de pluie, Pourrières passe en alerte sécheresse renforcée. L'arrosage des pelouses et massifs fleuris est interdit, tout comme le remplissage des piscines privées de plus d'un mètre cube. L'arrosage des potagers est interdit entre 8h et 20h et le lavage des véhicules n'est autorisé que chez les professionnels. Dans le Var, les communes touchées par les incendies de cet été vont bénéficier d'un accompagnement renforcé de l'État. En déplacement lundi à Bormes-les-Mimosas, Emmanuel Macron a annoncé que les mêmes dispositifs d'aide que ceux prévus pour la Gironde et les Landes seraient appliqués au département. Le président de la République a notamment appelé à tirer les leçons de ces incendies, à renforcer le débroussaillement et à mieux préparer les territoires face aux risques de feu. Il a également rendu hommage aux pompiers, militaires, forces de l'ordre et bénévoles mobilisés. Le feu du Gros Bessillon, qui a parcouru 6300 hectares, a été qualifié par le chef de l'État de feu le plus long de l'histoire du Var. 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Rendez-vous dès 19h30 au centre de tir à l'arc, Chemin des Archers. 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Et demain à Brignoles, place à

peu de printemps aussi, hein. Eh ben tiens, c'est Philippe d'Autre avec vous, très heureux de vous accompagner, merci beaucoup de nous avoir choisis. Les matins plaisir, c'est jusque 8h. On poursuit cette programmation musicale après avoir écouté J'ai demandé à la lune du groupe Indochine, Madonna, et ce titre qui arrive de suite, nous nous arrêtons dans les années 80.

Stevie. Stevie Wonder à l'instant avec Soul Duke à l'instant sur votre radio dans les matins plaisir. Quel souvenir, Stevie Wonder d'ailleurs, qui, on apprend, va nous sortir un nouvel album après 20 ans de, bah oui, d'avoir rien fait du tout presque. Eh ben, il va nous sortir un nouvel album. Voilà, comme ça vous êtes au courant un petit peu de l'actualité musicale. C'est la page Facebook qui vous attend si ce n'est déjà fait. Eh bien, allez-y, hein, via la page Facebook, vous pouvez envoyer un petit message auquel vous serez répondu, bien entendu. Mais également, vous pouvez, si vous êtes organisateur d'une manifestation, d'un événement, m'appeler via WhatsApp au travers de la page Facebook pour qu'on en parle à l'antenne. Très bonne matinée, ce sont les matins plaisir que vous écoutez. Philippe Dautre avec vous, très heureux de vous accompagner. Bon petit déjeuner si vous le prenez actuellement. Courage à vous qui êtes au travail déjà. Ah bah oui, c'est vrai, hein. Je pense notamment tiens, à notre ami Loïc aussi qui doit certainement nous écouter. Qu'est-ce que j'allais vous dire? Bah oui, tout à l'heure, on va retrouver la météo, forcément, l'éphéméride, une histoire, un tube, et puis l'horoscope pour finaliser le tout, pour terminer notre émission. Les matins plaisir, c'est tous les jours de la semaine, des 6h jusqu'à 8h. Donc profitez-en, prendre votre café, votre rhum accompagné, votre tasse de thé, votre verre de lait, enfin, hein, ce qui accompagne votre petit déjeuner. Et c'est maintenant au tour de Jeanne, bonjour, finir par en rire, c'est ce qu'elle va vous chanter. Jeanne, bonjour, qui nous vient de Rennes. Et oui, c'est une petite nouveauté que je vous propose sur votre radio.

0: finir par en rire à l'instant, c'était Jeanne Bonjour. Et c'est le moment, c'est l'instant de retrouver la météo. Bah oui, la météo, quelle qu'elle soit, en Belgique ou en France, c'est tout de suite.
1: Bonjour à toutes et à tous, faisons maintenant le point complet sur la météo de ce mardi 18 août. On commence par la Belgique. Ce matin, le temps est encore globalement sec sur le pays. Le ciel est variable, avec des passages nuageux parfois assez nombreux, mais les éclaircies restent présentes et le soleil peut encore faire de belles apparitions. Quelques pluies ou bruines peuvent toutefois se produire localement, principalement dans les secteurs où la perturbation commence à arriver. Au fil de la matinée, les nuages vont progressivement gagner du terrain. Le temps restera néanmoins généralement sec dans un premier temps. C'est surtout dans le courant de l'après-midi que la situation va changer avec l'arrivée d'un front froid. Les précipitations deviendront alors plus présentes et pourront traverser progressivement le pays. Les températures seront relativement douces pour la saison. Il fera environ 17 degrés dans les secteurs les plus frais et jusqu'à 24 degrés dans les régions les plus douces. Le vent sera faible à modéré, principalement de secteur sud à sud-ouest, avant de s'orienter progressivement à l'ouest. Donc, à retenir pour la Belgique, un début de journée encore assez sec, avec des éclaircies et des passages nuageux, mais un ciel qui va progressivement se charger avant une dégradation plus nette dans le courant de l'après-midi. Et maintenant, du côté de la France, la situation est beaucoup plus estivale. Météo France prévoit globalement une belle journée sur une grande partie du pays. Ce matin, le soleil sera bien présent dans de nombreuses régions. Quelques passages nuageux pourront toutefois circuler, notamment dans le nord et le nord-est, mais les éclaircies resteront généralement nombreuses. Au cours de l'après-midi, le beau temps se maintiendra dans une grande partie du pays, avec un ciel souvent bien dégagé ou simplement voilé par quelques nuages élevés. Les températures resteront agréables à chaudes. Dans le nord et le centre du pays, les températures seront généralement de saison avec une matinée plutôt douce. En descendant vers le sud, la chaleur deviendra plus importante et c'est surtout dans le sud-est que la situation restera très chaude. Les températures pourront encore dépasser les 35 degrés localement. La vigilance reste donc de mise dans cette partie du pays, puisque plusieurs départements demeurent placés en vigilance orange pour canicule. Il faudra également rester attentif aux risques d'incendie dans les secteurs concernés par la sécheresse et les fortes chaleurs. Pour résumer votre météo de ce mardi matin, en Belgique, un début de journée plutôt calme et généralement sec, avec des éclaircies, mais un ciel qui se couvrira progressivement avant une dégradation attendue surtout cet après-midi. En France, une journée largement ensoleillée et estivale dans l'ensemble, avec une chaleur encore très forte dans le sud-est. Voilà pour votre météo, très belle journée à toutes et à tous, et restez bien avec nous pour la suite des Matins Plaisirs.

Bah oui, toute une époque aussi, ça, le quart d'heure américain. Et là, nous nous sommes arrêtés, oui, pratiquement dans les années 80, hein, parce que c'est vrai que c'était sorti dans les années 80, et dans les jukebox, ça marchait encore très bien. Maintenant, les jukebox, on n'en parle plus vraiment, hein, c'est fini tout ça, cette période, mais où on mettait de la thune, hein, et puis voilà, et tout le monde commençait à danser quand il y avait du monde, etc., et de l'ambiance, etc. C'est Christophe Willem qui arrive tout de suite dans les matins plaisirs. Bonne matinée à vous toutes et tous. Profitez bien de cette belle matinée malgré tout.

0: instant, c'était Miley Cyrus.
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0: Nous allons poursuivre cette émission des matins plaisir avec Steeltoe et Mika qui, eux, ont tous deux le cœur stone. Ce sont les matins plaisir que vous écoutez. Si vous venez de rejoindre votre radio, très heureux de vous accompagner. Philippe d'autre avec vous, nous sommes ensemble jusqu'à 8h, comme tous les jours de la semaine du lundi au vendredi.

0: Et voilà, tous les deux qui nous ont chanté comme ça le Kirsten. C'est le moment de retrouver l'éphéméride du jour. Bon, on va le retrouver, bien entendu. Vous le savez que c'est tous les jours éphéméride. Hein. Eh ben oui, ça change. Hein. Les matins plaisir, je vous rappelle que c'est tous les jours de la semaine, des 6h jusqu'à 8h. Bon réveil, si actuellement vous venez d'ouvrir les yeux en train d'écouter votre radio, votre émission Les matins plaisir, sur votre smartphone, sur votre tablette. Oui, parce que on peut programmer cette tablette pour se réveiller aussi. Hein. Bon, il n'y a pas que le smartphone, mais en général, on programme le smartphone. Pour les autres qui sont déjà au travail, écoutez, je vous souhaite une excellente et belle journée de travail. Pour les autres qui vont prendre la direction de leur boulot, bonne direction et surtout, je dis bonne direction et surtout, et bon courage à vous. Allez, tout de suite, l'éphéméride, merci beaucoup de me prêter attention.
1: Bonjour à toutes et à tous et bienvenue dans votre éphéméride des matins plaisir. Nous sommes le 230e jour de l'année et il reste exactement 135 jours avant de tourner la page de 2026. Nous sommes au cœur du mois d'août et le soleil poursuit doucement sa descente vers la fin de l'été. Aujourd'hui, nous fêtons principalement Sainte-Hélène. Hélène est une figure importante de l'histoire du christianisme. Elle était la mère de l'empereur Constantin. Issue d'un milieu modeste, elle devint impératrice après le parcours politique de son fils. Très attachée aux pauvres et aux plus démunis, elle consacra une grande partie de sa vie à la foi chrétienne. Selon la tradition chrétienne, Hélène entreprit un voyage en Terre Sainte et participa à la recherche des lieux associés à la Passion du Christ. Elle est notamment associée à la découverte de la vraie croix. Le 18 août est également associé à Saint Agapé, jeune martyr de Palestrina, qui aurait été exécuté à seulement 15 ans après avoir refusé de renier sa foi. Le 18 août 1789, la révolution liégeoise commence avec la proclamation de l'éphémère République liégeoise qui remplace alors la principauté de Liège. C'est l'un des épisodes marquants de la période révolutionnaire, quelques mois seulement après le début de la Révolution française. Le 18 août 1944, le camp de Drancy est libéré, quelques jours avant la libération de Paris. Ces événements rappellent que le 18 août est une date qui a connu, au fil des siècles, des moments particulièrement importants de l'histoire européenne. Les anniversaires du jour. Le 18 août 1929, naissait Hugo Frey, le célèbre chanteur français connu notamment pour ses chansons inspirées de la musique folk et pour ses adaptations de chansons de Bob Dylan. En 1933, naissait le réalisateur Roman Polanski. En 1957, naissait l'actrice française Carole Bouquet. En 1958, naissait l'actrice américaine Madeleine Stowe. En 1961, naissait l'animatrice française Daniela Lumbroso. En 1969, naissaient notamment les acteurs Edward Norton et Christian Slater. Et en 1983, naissait le chanteur Mika, connu pour ses nombreux succès internationaux. On peut également citer Patrick Swayze, né le 18 août 1952, immense acteur et danseur américain, notamment connu pour Dirty Dancing et Ghost. Enfin, une pensée particulière pour Robert Redford, né le 18 août 1936. Grande figure du cinéma américain, acteur, réalisateur et producteur, il nous a quittés en septembre 2025. Le dicton du jour, vigneron qui prie Sainte-Hélène ne perd pas sa peine. Et pour terminer cette éphéméride, voici la pensée du jour. Chaque matin est une nouvelle page. À nous de choisir les mots que nous voulons y écrire. Alors, en ce mardi 18 août, profitons de cette nouvelle journée pour sourire, pour prendre le temps d'apprécier les petites choses et surtout pour garder une place pour la bonne humeur. Très belle journée à toutes et à tous. Et surtout, que cette journée soit douce, agréable et pleine de belles surprises. C'était votre éphéméride dans les matins plaisir.
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Et voilà. Surpris, hein? Oh bah tiens, on avait quand même laissé le titre chanter jusqu'au bout de Frédéric François, Je t'aime à l'italienne. Les matins plaisir, je vous le rappelle, c'est tous les jours de la semaine, des 6h jusqu'à 8h, très heureux de vous accompagner. Qu'il fasse beau, qu'il fasse mauvais temps, on est là ensemble. Oui, parce que le mauvais temps, bah écoutez, hein, on nous l'annonce un petit peu partout. Oh bah écoutez, c'est normal, la fin août approche à grands pas. On va avoir plus de pluie normalement, hein, malgré les hausses de température que nous avons connues, mais voilà, c'est comme ça. Bon, vous voulez me joindre? Eh bien, c'est très simple, vous pouvez me joindre au travers de la page Facebook des Matins Plaisir, vous m'envoyez un petit message. Vous pouvez également, si vous êtes organisateur d'un événement, m'appeler via WhatsApp, via la page toujours Facebook des Matins Plaisir, il suffit de cliquer sur le numéro, et puis ça y est, ça va à l'antenne, quoi. On fera un petit brin de causette à l'antenne. Hein, n'hésitez surtout pas d'ailleurs. Tout de suite, la musique au rendez-vous. Il y aura également une histoire, un tube, et consacré à qui? Puisque vous l'avez peut-être déjà entendu ce matin, consacré à Johnny Hallyday.

Bonjour à tous, aujourd'hui retour sur l'un des plus grands classiques de Johnny Hallyday, Que je t'aime. Nous sommes en 1969, Johnny Hallyday cherche une chanson forte pour son nouveau spectacle au Palais des Sports de Paris. Il veut un titre qui marque les esprits. Le parolier Gilles Thibault écrit alors les paroles en une seule nuit, inspiré par une histoire d'amour qu'il vit intensément. Lorsque Johnny reçoit le texte, il le confie au compositeur Jean Renard, mais une petite erreur va changer l'histoire de la chanson. Jean Renard compose d'abord la musique sur un autre texte. En découvrant sa méprise, il adapte finalement sa mélodie aux paroles de Que je t'aime, une erreur qui donnera naissance à l'un des plus grands tubes de la chanson française. Johnny a également une idée de génie. À l'origine, les mots Que je t'aime apparaissent au début de chaque couplet. Il demande de les regrouper dans un refrain explosif. Ce choix donne toute sa puissance à la chanson et transforme le refrain en véritable cri d'amour. À sa sortie, le succès est immédiat, le titre reste plusieurs semaines numéro 1 des ventes en France et en Belgique et dépasse le million d'exemplaires vendus. Mais c'est surtout sur scène que la chanson devient légendaire. Lors des concerts, Johnny fait durer le suspense avant le refrain, puis laisse éclater toute la puissance de sa voix. Le public reprend les paroles à l'unisson et ce moment devient l'un des passages les plus attendus de chacun de ses spectacles. Quelle que soit l'époque, Que je t'aime continue de faire vibrer le public et figure parmi des chansons les plus célèbres de Johnny Hallyday.

0: Les matins plaisir, c'est déjà fini pour aujourd'hui, mais n'ayez aucune inquiétude, vous le savez, on se retrouve demain mercredi, on coupera la semaine en deux, dès 6h jusqu'à 8h. Je vous laisse en de bonnes mains, puisque dans quelques instants, c'est l'horoscope qui arrive sur votre radio, la musique suivra son cours, et puis je vous souhaite une bonne journée déjà, hein. Profitez bien de celle-ci, hein, en ce mardi, et faites ce qu'il faut faire. Je dis, faites ce qu'il faut faire, si vous avez plein de choses à faire, faites-les. Allez, on se dit à demain, bonne journée à toutes et à tous, et à demain.
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2: Bélier, vous êtes à cran, pondérez plutôt vos mouvements d'humeur et vos réactions impulsives. Taureau, vos amis vous entraînent pour sortir et vous distraire. Vous avez du temps à rattraper, alors vous acceptez toutes leurs propositions. Gémeaux, ne cherchez pas la petite bête juste pour provoquer votre partenaire. Vous pourriez déclencher une dispute injustifiée. Cancer, vous retrouvez votre bonne humeur. Votre cœur bat la chamade dès que vous apercevez votre moitié. Lion, vous avez de l'ambition à revendre et cela vous stimule pour valoriser vos talents. Vierge, tout va pour le mieux. Mars vous dynamise tandis que Vénus vous met de bonne humeur. Balance, l'amour s'entretient au jour le jour, c'est donc au quotidien que vous devez faire des efforts. Scorpion, vous rayonnez de mille feux, vous êtes très en beauté, sûr de votre pouvoir de séduction. Sagittaire, vous aimeriez donner un nouveau souffle à vos activités, mais méfiez-vous de l'arbre qui cache la forêt. Capricorne, vous êtes sur la même longueur d'onde que votre partenaire, vous vous entendez parfaitement, ce qui vous permet de mieux supporter les tracas annexes. Verseau, vous devez harmoniser votre alimentation en vivant à un rythme plus régulier. Poisson, vous plongez avec délice dans votre aquarium amoureux pour partager des moments d'intimité avec votre partenaire.

0: Bonjour, près de 350 000 particuliers sont concernés par le vol de données qui a touché la Direction Générale des Finances Publiques. C'est ce qu'a annoncé l'administration fiscale lors d'un point presse. Des messages d'information aux personnes touchées vont être envoyés par mail ou courrier au fil de la semaine. Le ministre de la Justice, Gérald Darmanin, annonce dans un entretien qu'il se rallie à la candidature du maire du Havre, Édouard Philippe, pour la présidentielle de 2027. L'actuel garde des Sceaux n'a jamais caché son ambition présidentielle, mais il assure ne pas vouloir multiplier les candidatures. L'incendie qui sévit depuis 2 semaines dans la Drôme a été fixé après avoir parcouru 400 hectares. La pluie qui a commencé à tomber samedi sur la zone a été bénéfique dans le combat sur ce feu dans le massif montagneux du Clap. Près d'une centaine de sapeurs-pompiers restent mobilisés. Un sexagénaire poursuivi pour avoir proféré des injures racistes envers des enfants tout en les menaçant avec une carabine a été condamné hier à 15 mois de prison avec sursis probatoire de 2 ans par le tribunal correctionnel du Puy-en-Velay. Le 19 avril dernier, dans la résidence d'un quartier défavorisé d'Espaly-Saint-Marcel, en Haute-Loire, le retraité était sorti de chez lui armé de sa carabine et avait fait feu près d'un groupe d'enfants qui jouaient au ballon. Plusieurs témoins avaient fait état de propos racistes visant les enfants, dont sales nègres et sales arabes. Un avion de l'armée de l'air a atterri hier en urgence sur une départementale très fréquentée à Salon-de-Provence dans les Bouches-du-Rhône. Les deux personnes à bord ont été blessées légèrement. Aucun dommage à un tiers n'est à déplorer. Un véritable exploit. C'est la fin de ce flash. Une très bonne journée à notre écoute.
1: Bonjour à toutes et à tous, voici votre flash d'information en Provence verte. Côté météo, le soleil et le ciel bleu dominent aujourd'hui avec 32 degrés attendus vers 14h et un vent faible à modéré de nord-ouest. Demain mercredi, soleil généreux et 21 degrés au réveil. Le Var passe en vigilance jaune canicule. Côté incendie, les massifs de la Sainte-Baume, du Haut-Var et des Maures sont fermés avec un risque très sévère. Les autres massifs sont en risque sévère, accès déconseillé et travaux interdits. Sauf exception entre 5h et 13h avec un dispositif d'extinction. Autre conséquence des fortes chaleurs et du manque de pluie, Pourrières passe en alerte sécheresse renforcée. L'arrosage des pelouses et massifs fleuris est interdit, tout comme le remplissage des piscines privées de plus d'un mètre cube. L'arrosage des potagers est interdit entre 8h et 20h et le lavage des véhicules n'est autorisé que chez les professionnels. Dans le Var, les communes touchées par les incendies de cet été vont bénéficier d'un accompagnement renforcé de l'État. En déplacement lundi à Bormes-les-Mimosas, Emmanuel Macron a annoncé que les mêmes dispositifs d'aide que ceux prévus pour la Gironde et les Landes seraient appliqués au département. Le président de la République a notamment appelé à tirer les leçons de ces incendies, à renforcer le débroussaillement et à mieux préparer les territoires face aux risques de feu. Il a également rendu hommage aux pompiers, militaires, forces de l'ordre et bénévoles mobilisés. Le feu du Gros Bessillon, qui a parcouru 6300 hectares, a été qualifié par le chef de l'État de feu le plus long de l'histoire du Var. 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Et demain à Brignoles, place à la musique avec le concert Planète Pop à 21h, place Carami. Un rendez-vous gratuit pour chanter et danser sur les grands succès de la musique populaire. C'était votre flash d'information locale sur Radio Couleur Sud. Très bonne journée à toutes et à tous. 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
2: Bonjour à tous, l'horoscope de ce mardi, on débute avec les béliers, une journée placée sous le signe de l'observation, vous restez tranquille dans votre coin et ça va vous très bien comme ça. Les taureaux, votre imagination va faire des heures supplémentaires aujourd'hui, laissez-la s'exprimer. Les gémeaux, vous tenez une forme excellente en ce mardi, vous faites preuve d'une belle efficacité. Cancer, actuellement vous jouez de malchance, tenez bon, ça ne va pas durer. Lion, vous n'avez pas à chercher bien loin pour trouver l'inspiration. Vous pouvez dire merci à vos proches. Les vierges, vous avez tendance à vous exprimer avec le cœur. Aujourd'hui, vous n'êtes pas avare de compliments. Balance, mettez vite les choses au clair avant que la relation avec l'un de vos proches ne s'envenime. Les scorpions, de nouvelles opportunités s'offrent à vous. Vous n'avez plus qu'à choisir. Sagittaire, vous êtes enfin récompensé de vos efforts. Les sagittaires, la star de ce mardi, c'est bel et bien vous. Capricorne, votre avenir est indécis, il va falloir faire des choix. Verseau, vous avez besoin de nouveautés, ouvrez l'œil, une belle aventure se prépare peut-être sous vos yeux. Les poissons, pour terminer, échangez encore et encore, c'est ce qui vous donne le sourire. Avec tout ça, bon mardi.
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Vous écoutez les matins soleil, vous avez bien raison, dans quelques minutes il sera déjà 8h30. Et avant de passer à la météo du jour, on va s'écouter Zazie et Adam et Yves. Excellente matinée à toutes et à tous, excellentes vacances.

La météo pour ce mardi 18 août, un risque orageux reste possible, notamment sur l'Île-de-France, le Grand Est, le Centre-Val de Loire, la Nouvelle-Aquitaine, l'Occitanie et la Vallée du Rhône, ainsi que sur la Corse. Les températures pour ce mardi matin, 16 degrés pour Brest et Cherbourg, 16 à Lille, 16 degrés également pour Paris, 17 à Lyon et Bordeaux, 18 à Strasbourg et Biarritz, 24 degrés pour Ajaccio. Et pour ce mardi après-midi, entre 21 et 25 degrés sur une moitié nord, il fera 21 en Bretagne, 24 en Île-de-France et 25 sur l'Alsace. Dans la moitié sud, entre 22 et 29 degrés, 22 sur la Nouvelle-Aquitaine, 28 attendu sur l'Occitanie et la Côte d'Azur et 29 en Corse.

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1: Bonjour, bonjour à tous. Direction l'hippodrome de Deauville et les 2500 mètres de la piste corde à droite à l'occasion du Quintet Plus de ce mardi 18 août 2026. Il réunira 16 compétiteurs âgés de 4 ans et au-dessus. Départ prévu 18h30. En tête de notre sélection, le 5 d'Orient, toujours compétitif en 38,5 de valeur. Sa place est sur le podium et pourquoi pas sur la plus haute marche. Suivi du 10, King Trezy, préservé en vue de cette épreuve visée. Le 7, Azapico, bénéficiant de la confiance de son entraînement. Le 3, Aliosius, retrouve Christian Demuro pour l'occasion, sa place est dans la bonne combinaison. Et enfin, le 14, Britannia, ne devrait plus tarder à refaire parler d'elle. Elle complétera notre sélection. Une sélection que vous pouvez retrouver sur ma chaîne YouTube, Tom Kazakh, les pronostics hippiques avec mes dernières minutes. Donc notre choix aujourd'hui, premier le 5, Dorian. Second le 10, King Trezy. Troisième le 7, Azapico. Quatrième le 3, Aliosius. Cinquième le 14, Britannia. Le second choix le 4, le 15 et le 16. Et à vous la fortune!

0: Bonjour, près de 350 000 particuliers sont concernés par le vol de données qui a touché la Direction Générale des Finances Publiques. C'est ce qu'a annoncé l'administration fiscale lors d'un point presse. Des messages d'information aux personnes touchées vont être envoyés par mail ou courrier au fil de la semaine. Le ministre de la Justice, Gérald Darmanin, annonce dans un entretien qu'il se rallie à la candidature du maire du Havre, Édouard Philippe, pour la présidentielle de 2027. L'actuel garde des Sceaux n'a jamais caché son ambition présidentielle, mais il assure ne pas vouloir multiplier les candidatures. L'incendie qui sévit depuis deux semaines dans la Drôme a été fixé après avoir parcouru 400 hectares. La pluie qui a commencé à tomber samedi sur la zone a été bénéfique dans le combat sur ce feu dans le massif montagneux du Clap. Près d'une centaine de sapeurs-pompiers restent mobilisés. Un sexagénaire poursuivi pour avoir proféré des injures racistes envers des enfants tout en les menaçant avec une carabine a été condamné hier à 15 mois de prison avec sursis probatoire de 2 ans par le tribunal correctionnel du Puy-en-Velay. Le 19 avril dernier, dans la résidence d'un quartier défavorisé d'Espaly-Saint-Marcel, en Haute-Loire, le retraité était sorti de chez lui armé de sa carabine et avait fait feu près d'un groupe d'enfants qui jouaient au ballon. Plusieurs témoins avaient fait état de propos racistes visant les enfants, dont sales nègres et sales arabes. Un avion de l'armée de l'air a atterri hier en urgence sur une départementale très fréquentée à Salon-de-Provence dans les Bouches-du-Rhône. Les deux personnes à bord ont été blessées légèrement. Aucun dommage à un tiers n'est à déplorer. Un véritable exploit. C'est la fin de ce flash. Une très bonne journée à notre écoute.
1: Bonjour à toutes et à tous, voici votre flash d'information en Provence verte. Côté météo, le soleil et le ciel bleu dominent aujourd'hui avec 32 degrés attendus vers 14h et un vent faible à modéré de nord-ouest. Demain mercredi, soleil généreux et 21 degrés au réveil. Le Var passe en vigilance jaune canicule. Côté incendie, les massifs de la Sainte-Baume, du Haut-Var et des Maures sont fermés avec un risque très sévère. Les autres massifs sont en risque sévère, accès déconseillé et travaux interdits. Sauf exception entre 5h et 13h avec un dispositif d'extinction. Autre conséquence des fortes chaleurs et du manque de pluie, Pourrières passe en alerte sécheresse renforcée. L'arrosage des pelouses et massifs fleuris est interdit, tout comme le remplissage des piscines privées de plus d'un mètre cube. L'arrosage des potagers est interdit entre 8h et 20h et le lavage des véhicules n'est autorisé que chez les professionnels. Dans le Var, les communes touchées par les incendies de cet été vont bénéficier d'un accompagnement renforcé de l'État. En déplacement lundi à Bormes-les-Mimosas, Emmanuel Macron a annoncé que les mêmes dispositifs d'aide que ceux prévus pour la Gironde et les Landes seraient appliqués au département. Le président de la République a notamment appelé à tirer les leçons de ces incendies, à renforcer le débroussaillement et à mieux préparer les territoires face aux risques de feu. Il a également rendu hommage aux pompiers, militaires, forces de l'ordre et bénévoles mobilisés. Le feu du Gros Bessillon, qui a parcouru 6300 hectares, a été qualifié par le chef de l'État de feu le plus long de l'histoire du Var. 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Au programme, quiz, exposition de photos célestes et observation de la Lune, puis du ciel profond. 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Et demain à Brignoles, place à la musique avec le concert Planète Pop à 21h, place Carami. Un rendez-vous gratuit pour chanter et danser sur les grands succès de la musique populaire. C'était votre flash d'information locale sur Radio Couleur Sud. Très bonne journée à toutes et à tous. 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

0: Deuxième heure de ces matins soleil, il est un peu plus de 9h sur votre radio. On est là encore pendant 120 minutes. De la musique, de la bonne humeur, des petites infos. Mais pour l'heure, c'est le moment des éphémérides. Bonjour.
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2: Bonjour à tous, bonne fête aux Hélène qui nous écoute ce matin, ce 18 août. On les embrasse pour leur fête. Sympathique, mais pas toujours facile à vivre au quotidien. Ce sont des sentimentales, leur très forte émotivité les rend quelque peu capricieuses. Elles ont tendance à vivre dans l'imaginaire et à fuir les réalités du train-train quotidien. Voici les faits du jour. 1949, un incendie dans les Landes détruit 120 000 hectares de forêt et tue 84 personnes. 1964, départ à San Francisco de la première tournée aux USA des Beatles. 1966, révolution culturelle en Chine dans les rues de Pékin. Des milliers de gardes rouges, pour la plupart des étudiants, défilent en brandissant le petit livre rouge. 1969, un bateau de promenade, la Frédieu, coule près de la rive de Thonon-les-Bains, en Haute-Saône.

0: polonais. Avant de se quitter, le dicton du jour, à la Sainte-Hélène, la noix est pleine et le cerneau se met dans l'eau. Profitez bien de cette journée, à demain.
1: Merci Alain, et puis à tout à l'heure pour l'actu insolite, dans quelques minutes d'ailleurs. Et là tout de suite, c'est Alexandre Dixon qui débarque dans votre radio, on se l'écoute et on revient.

Insolite du jour. La vidéo des dégâts des violentes turbulences ont blessé 17 passagers. Un vol d'Air India entre Phuket en Thaïlande et New Delhi en Inde a été traversé par une zone de turbulence en air clair au-dessus du golfe du Bengale, faisant chuter l'appareil de 90 mètres en quelques secondes et blessant ainsi 17 personnes. Un avion d'Air India qui reliait la Thaïlande à l'Inde a subi de sévères turbulences au-dessus du golfe du Bengale il y a quelques jours. L'appareil qui transportait 137 passagers et 8 membres d'équipage a décroché de son altitude de croisière à plusieurs reprises, effectuant un piqué soudain de 300 pieds, soit 90 mètres, avant de pouvoir reprendre un vol plus serein selon les données connectées. En tous les cas, il s'agissait en fait de turbulences en air clair, c'est-à-dire des mouvements d'air violents et imprévisibles survenant en haute altitude. Le phénomène est indétectable par les radars. L'impact de ces secousses a été rude pour les passagers. Certains d'entre eux, ainsi que des membres du personnel de cabine, ont été projetés hors de leur siège, contre le plafond ou même contre les côtés, heurtant des objets. Nous ne pensions que nous allions mourir. Je tremblais et je pleurais. C'était véritablement horrible, a confié une passagère italienne. Cette dernière d'ailleurs a indiqué avoir vu une victime avec du sang sur le visage. Au total, 13 passagers et 4 membres d'équipage ont été blessés à la tête, au dos et même aux épaules. Ils ont été conduits directement à l'hôpital après l'atterrissage à New Delhi. On se retrouve très vite avec d'autres infos insolites.

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chansons qu'ont dans vos matins soleil. Tous les matins, on essaye de vous trouver un titre qui vous fera chanter tout au long de la journée, une mélodie qu'on ne peut oublier et qui vous trotte dans la tête comme ça pendant au moins 24 heures jusqu'au moment où il y en aura une autre qui rentrera. Et là, ce matin, c'est un titre de Dorothée qui va débarquer avec « Ouh, la menteuse, elle est amoureuse ». Allez, on se l'écoute et on revient d'ici quelques minutes. Belle matinée à tous.

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1: Dans l'actualité du net du jour, sur Snapchat, une vidéo 100% générée par IA ne sera plus mise en avant. Snapchat a décidé de fermer une porte aux vidéos entièrement fabriquées par une IA. Depuis fin juillet, l'application ajuste ses systèmes de recommandation pour que seules les vidéos créées par de vraies personnes puissent remonter dans Spotlight, son fil de courte vidéo qui ressemble beaucoup à celle de TikTok. Pour rappel, Spotlight, c'est l'endroit où Snapchat pousse les clips les plus populaires auprès de tout le monde. Et surtout, c'est là que l'application rémunère les créateurs qui cartonnent. Bref, c'est là que se joue l'argent et donc l'audience. Le changement est simple. Une vidéo générée de bout en bout par une intelligence artificielle n'est pas interdite. Vous pouvez toujours la publier. Sauf que voilà, elle ne sera plus recommandée à des inconnus et elle perd son ticket d'entrée pour les fameux Spotlight Rewards. Sans recommandation, pas d'audience et donc pas d'argent. Attention tout de même, Snapchat ne bannit pas l'IA. Un créateur peut continuer à utiliser les outils maison de l'application pour retoucher, améliorer ou fignoler une vidéo. Ce qui est visé, c'est uniquement la production 100% automatisée, celle où personne n'a vraiment tenu la caméra. Ce virage ne sort pas de nulle part, puisque dès le mois d'avril dernier, Snapchat prévenait déjà que ses utilisateurs verraient moins de contenu généré par IA dans leur fil actu. Et Snapchat n'est pas seul sur ce terrain, puisque Substack également, ou encore YouTube, ont sorti à peu près au même moment leur propre garde de fou entre dépriorisation et détection du contenu qui sont l'automatisation. La logique est partout la même, en tout cas quand n'importe qui peut générer 1000 vidéos en une nuit. Mettre en avant tout ce flux revient à noyer les créateurs qui travaillent véritablement. On se retrouve très vite avec d'autres actualités du net.
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1: Dans l'actualité musicale du jour, Sofia des Katsailles annonce une pause pour préserver sa santé mentale. Nouveau coup dur pour les Katsailles. La chanteuse Sofia a annoncé son retrait temporaire des activités de promotion du groupe afin de se concentrer sur son bien-être et sa santé mentale. Un choix pris quelques mois après l'annonce d'une pause d'une autre membre, Manon. Une décision donc difficile mais essentielle. Dans un communiqué officiel publié il y a quelques jours, le label de Katsailles a confirmé que Sofia allait prendre du recul ces prochains jours. L'absence de l'artiste s'était déjà faite remarquer lors de l'avant-première du documentaire Katsailles à Los Angeles. Questionnée à ce sujet sur le tapis rouge, sa coéquipière Lara s'était voulue rassurante mais évasive. Peu après l'annonce officielle, Sofia s'est exprimée personnellement sur ses réseaux sociaux pour partager son ressenti face à cette situation. Ce retrait temporaire n'est pas le premier pour le groupe composé de Daniel de Lara, de Megan, de Yunche, de Manon et donc de Sofia. En février dernier, Manon avait elle aussi annoncé son départ du groupe pendant quelques semaines. On se retrouve très vite avec d'autres actualités musicales.

0: Nous voici arrivés dans la dernière heure de ces matins soleil de ce mardi 18 août. Ah là là, tiens, je parle un peu comme Tom, tiens, il me semble. On va tout de suite faire quoi ? Eh bien, on va retrouver Daniel. Daniel avec sa destination camping. Et puis derrière, on aura de la musique. Ben, je vous laisserai découvrir le titre dans quelques minutes. Allez Daniel, c'est à toi. Bonjour.
1: Bonjour à tous. Une cabine surmontée d'une capucine au-dessus du poste de pilotage, des baies vitrées panoramiques et la sensation inégalable d'emmener sa maison partout avec soi au gré de ses envies. Aujourd'hui, on tourne la clé contact, on tire les stores d'occultation et on s'intéresse à la star du tourisme itinérant. Nous allons parler de la mythique saga du camping-car. Popularisé dans les années 80 pour offrir une liberté totale sans les contraintes de l'attelage ou de la tente, le camping-car a ouvert l'ère des vacances nomades au fil des étapes. Sillonner les routes en camping-car, c'est adopter un nouveau rituel de voyageur. On roule le bras à la portière et c'est là que commence le grand classique. Un petit signe de la main obligatoire pour saluer les autres passionnés croisés sur la route, la quête de la plus belle aire d'étape face au couchant et le calage méticuleux des roues pour ne pas dormir la tête en bas. Sans oublier la fameuse corvée de vidange des eaux usées et la fierté de pouvoir s'arrêter déjeuner au sommet d'un col ou face à la mer en toute indépendance. Autonome, confortable et moderne, le camping-car reste le symbole des évasions au long cours et de la curiosité sur les routes. Demain, on prendra son mal en patience sur la Nationale 7 ou sur l'autoroute du Soleil, au milieu des kilomètres de tôle surchauffée. Nous parlerons de la saga des bouchons de la route des vacances. Mais d'ici là, bonne journée à tous, bonnes vacances et à demain pour Destination Camping.
0: Non mais tu n'as vraiment rien d'autre à nous raconter que les bouchons sur la route des vacances. Honte à toi, hein, c'est pas sympa ça. Allez, ce sera pour demain donc les bouchons, puis ben, qu'est-ce qu'il va nous sortir? On le découvrira bien sûr un petit peu après le top des 10h comme chaque jour dans vos matins soleil. Tiens, allez, histoire de faire sauter le bouchon, on va aller un petit peu au soleil avec Jennifer. Belle matinée à tous.

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1: Dans l'actualité people du jour, on parle d'Alexandra Leclerc. Elle court. La rumeur, Alexandra Leclerc est-elle enceinte? Déjà dans sa robe Pucci, son ventre semblait bien arrondi, mais sur le yacht de Charles Leclerc, ce n'est pas seulement le champagne qui semble avoir des bulles. Photographiée en bikini au large de la Sardaigne, Alexandra Saint-Mieux affiche un baby bump qui affole déjà les réseaux sociaux. Prochaine étape, une annonce Instagram avec Léo le Tekel en grand frère. Affaire à suivre prochainement. On se retrouve très vite avec d'autres actualités people.
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Dans quelques minutes, il sera déjà 10h30. Juste après les 10h30, vous aurez droit au programme télévision complet pour cette soirée de mardi. Mais avant ça, on s'écoute Helmut Fritz. Ça m'énerve. Ah là là, c'est incroyable. Belle matinée, excellentes vacances à toutes et à tous.

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1: Les programmes télé, la télévision pour ce soir, mardi. On débute avec la chaîne TF1 qui nous propose ce soir le film de Marvel, diffusé dès 21h10. À la même heure ce soir sur France 2, rendez-vous avec le magazine Rendez-vous en Terre Inconnue. Sur France 3, la série OPJ, diffusée dès 21h10. Sur la chaîne France 5, le film La Grande Évasion, diffusé dès 21h. Sur la chaîne M6 ce soir, place au magazine Zone Interdite. Sur Tourisme, pollution, menace sur les perles de la Méditerranée. Sur la chaîne TMC, rendez-vous avec le magazine 90 Enquête à partir de 21h25. Et enfin, pour terminer, rendez-vous par exemple ce soir sur la chaîne TF1 Série Film avec la série Balthazar dès 21h10. Avec tout ça, bonne soirée télé.

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3: C'est fini, c'est terminé pour ce mardi. On revient bien sûr dès demain matin. Et comme chaque semaine, nous couperons la semaine en deux. Et oui, mercredi, tout est permis. Enfin, vendredi aussi, vous allez me dire, hein, mais bon, c'est comme ça. Moi, je m'en vais tout doucement sur la pointe des pieds. On se retrouve demain matin dès 8h sur votre radio. Et puis, soyez fidèles au rendez-vous, soyez fidèles au matin soleil. Côté musique, on va bien sûr se quitter avec la nouveauté du jour.

ce mardi 18 août, c'est James Blunt qui revient avec un tout nouveau titre, Taste Like Summer. On se l'écoute et on se dit ciao ciao, bye bye, et puis à demain, si vous le voulez bien.

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2: Et bon, est-ce que t'as nourri une petite?
3: Ouais, tu veux la voir? Alors, c'est un mec qui téléphone à sa fiancée, il dit: chérie, pour toi, je traverserai les montagnes. Pour toi, je nagerai, je traverserai les mers à la nage. Pour toi, je marcherai pendant des heures. La fille lui dit: mais viens, j'habite pas loin. Oh, il lui fait: non, pas ce soir, il pleut.
4: Ça pourrait être moi.
5: Alors c'est un mec qui rentre chez lui le soir et sa copine lui dit: d'où tu viens? Et le mec il dit: je suis allé me faire tatouer. Ah bon? Elle lui dit: que con, mais un tatouage, mais où? Ben, il dit: le mec, je me suis fait tatouer un billet de 500€ sur le pénis. La fille elle dit: mais pourquoi une connerie pareille? Et le mec il dit: ben, pour trois raisons. La première, parce que j'aime voir mon argent grossir.
3: Oui.
5: Pas mal. La seconde, parce que j'aime jouer avec mon argent.
3: Oui.
5: Pas mal. Puis la troisième, comme ça, tu pourras me pomper 500€ quand tu voudras.
2: Oh,
3: t'auras du liquide, c'est ça? Non.
2: Oh,
5: non, j'ai pas osé rajouter la fin de la blague.
3: Ouais, mais moi je vais rajouter. Et puis moi je m'en fous, ok?
6: C'est vilain quand même.
2: Non, heureusement, bon, heureusement qu'il y a Nini.
6: Ah bah oui.
4: Ouais. Oui, d'ailleurs... Puisqu'on en parle.
6: Non, mais moi j'ai un truc tout gentil pour une fois. C'est un cadre supérieur qui crève un pneu de sa magnifique BMW juste devant un asile en fait. Et alors il est super énervé, il est à la bourre, machin, donc il essaie de commencer à changer sa roue. Et puis comme il est maladroit et qu'il essaie de se dépêcher, à malheur en entraînant un autre, il fait tomber en fait ses quatre boulons dans une grille d'égout qui est juste là quoi. Et alors pendant ce temps-là, il y a un aliéné hein, qui est là et qui regarde toute la scène. Et puis il lui dit: je peux vous aider? Alors l'autre il lui dit: mais qu'est-ce que tu veux m'aider toi? T'es fou, t'es un malade? Bien sûr que non, tu peux pas m'aider. Ben écoutez, comme vous voulez, moi je saurais quoi faire en attendant. Ouais, c'est ça, ouais, bien sûr. Et puis il continue, il s'acharne et tout, il sait pas comment faire. Vous êtes sûr? Je peux pas vous aider? Bon ben vas-y, alors vas-y, dis ce que tu penses là, puisque t'es si malin, hein, t'es si fort. Ben, l'autre, il dit: ben, écoutez, c'est pas compliqué. Moi, j'enlèverai un boulon à chacune des trois autres roues et ça me permettrait de mettre la roue de rechange et de rouler jusqu'au prochain garage, tranquillement, quoi. Alors, le cadre, il dit: ben ouais, ben, c'est vrai que c'est intelligent, mais comment ça se fait que tu sois enfermé dans cet asile, toi, finalement? Et alors, l'autre, il dit: ben, le docteur, il a dit que j'étais fou, pas que j'étais con, hein.
4: À méditer.
5: C'est bien vrai d'ailleurs.
4: Ah ouais, à méditer.
5: Et alors? Bah... Tu lui racontes pas d'histoire toi?
2: Non, il est exempté.
5: Exempté.
7: La question.
2: Il est exempté. Tous les gredis.
5: Il est éliminé. Il est illuminé. Alors, vous voyez par
4: exemple. Mauvello.
5: Par exemple, vous voyez, moi je ne suis pas prêt, c'est pas comme Thierry, je ne suis pas prêt parce que je n'ai pas préparé la question insolite, mais pendant ce temps, je meuble.
6: Voilà.
5: Je dis quelque chose.
2: Mais le principal, c'est de meubler.
3: Voilà. Pourquoi il t'a pas envoyé le conducteur, Jérôme?
5: Non.
6: Petite blague.
2: C'était moi le conducteur aujourd'hui.
5: Voici la question insolite.
3: Et on leur
5: que vous
3: dit, sans déconner, on leur dit aux auditeurs?
5: Quoi?
3: Qu'on fait tout en impro?
5: Ben bien sûr qu'on fait tout en impro.
3: Ils ne le savent pas?
4: Ouais. Si.
3: Mais tu sais comment dans la rue, les gens m'interrogent, ils me demandent, mais c'est quand même du boulot faire une émission.
5: Ouais.
3: Je dis, mais non, mais nous on prépare hier, on est une bande de nazes là, et puis on fait comme si c'était un repas de chasse ou un repas d'ancien combattant.
8: Oui, c'est ça.
3: C'est ça, en fait.
5: Ouais. Alors voici la question insolite. En parfumerie, Virginie.
2: Mm-hmm. Ça sent bon déjà.
5: Peut-être est-ce pour toi cette question insolite.
3: À propos de parfumerie, elle marche toujours pas ta douche, Christian?
6: Oh Raymond, tu peux me passer l'eau de source s'il te plaît?
3: Il n'y a que la mienne là.
5: C'est ça, allez-y. Non, avec le
4: je rêve. Oh,
5: ouais, quel bon ça. Il s'envoie des pichets de rouge. Mais...
6: C'est pas vrai.
5: Non mais j'en rêve.
2: C'est pas du rouge, c'est de la sangria déjà.
6: Arrêtez, depuis que Raymond il vit dans un moulin, on ne boit plus que de l'eau.
5: Raymond, je te signale que ta sangria, t'as oublié de mettre le vin.
2: C'est la seule sangria transparente.
5: Voici la question insolite. En parfumerie, on utilise un produit extrêmement coûteux qu'on appelle l'ambre gris.
2: Encore? Il y en a partout alors?
5: L'ambre gris.
4: Oui.
5: Oh. Mais... Qu'est-ce que l'ambre gris?
3: Est-ce que alors, est-ce que c'est de l'ambre blanc, mais un peu plus foncé?
2: C'est de l'ambre... elle est, c'est quoi? De l'ambre...
7: C'est rouge.
2: L'ambre non. solaire, non.
6: Mais non, l'ambre, c'est couleur or, voilà. Normalement.
2: Bah alors, l'ambre gris, c'est de l'ambre d'Afrique du Nord.
5: Non. D'accord. Bon, j'ai compris, oui.
3: Je m'étais fait un copain dans le 4-7 qui était un peu frisé, ça y est.
6: Non, non, non, c'est de l'ambre qui n'est pas joyeux. Ou qui est sous, c'est de l'ambre gris.
3: Est-ce que ça a un rapport avec la pub du général de Gaulle? Ici, l'ambre.
5: Non. Non. C'était une pub.
3: Ça me semble, oui.
5: Et ça marchait. Hein.
3: Les carottes sont cuites, il faisait plein de pubs. Ah.
2: Passe à l'ambre.
8: L'escalier est dans le concierge.
5: Ça, c'était les pubs pour les homosexuels qui faisaient depuis Londres.
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1: En parfumerie, oui. On utilise un produit extrêmement coûteux qu'on appelle l'ambre gris. Mais qu'est-ce que l'ambre gris ?
2: Est-ce que ça a un rapport avec les bébés phoques ?
1: Alors, je vais dire oui.
3: Oh, ok.
1: Oui, c'est un lointain rapport.
2: Eh oui, mais c'est dégueulasse. Voilà, c'est ouais. Tout ce que j'ai à dire, c'est dégueulasse.
4: Moi, je vais appeler oui. Bébé.
1: Je vais dire oui.
5: Ça a un rapport avec Brigitte Bardot ? Non.
6: Est-ce que ça, ça, bébé phoque, donc, lointain, non. Donc ça a un rapport avec les baleines ?
1: Par exemple.
5: Avec ouais. De la graisse.
4: Parce qu'on le trouve dans la bouche des alligators. Pour aller les chercher, c'est très très compliqué.
1: Non, mais il y a un rapport.
3: Non, mais alors,
1: il y a un rapport là
3: en
1: aussi.
3: En revanche, ouais, est-ce que c'est une matière organique ?
1: Yes.
3: Voilà. Donc, oui.
4: C'est avec ça qu'on fait les plombages de caries.
5: Un genre d'estomac ou...
3: Non.
1: Il y a un rapport.
5: Avec l'estomac ?
1: Ouais.
4: Non, mais là, il dit, il y a trop de rapports. Non, mais
1: l'estomac, tranquille, toi.
6: Et... Non, mais c'est, ça vient de la baleine, on est bien d'accord, c'est les organes de baleine.
3: Non.
4: Oui, mais j'ai
1: pas
4: toujours
1: pas la baleine.
4: J'ai toujours pas
6: le compris. Le baleineau.
4: J'ai toujours non. Pas compris la question.
3: Celui qu'est-ce que c'est
1: celui qu'on voit pas, qui se met dessous.
6: Ah,
5: le rémora. Le rémora.
4: Le poisson pilote. Pilote.
1: Non, celui qu'on voit pas. Qui,
4: le plancton.
1: Qui se dissimule.
6: Le copilote. Sous la baleine.
4: Fantomas.
1: Non, celui qui se dissimule dessous.
6: Ah, si, mon voisin, il est sous une baleine, je te garantis. Hein. Tu verrais sa femme.
5: Pinocchio.
1: La baleine, tu la vois. Et puis l'autre, il se.
4: Pinocchio,
1: il est dessous, il est.
4: Le poisson pilote.
1: Il s'enfonce et on le voit pas. Pourquoi ? Parce qu'il se.
4: Camoufle.
1: Il se cache.
4: Déguise.
2: Il se carapate.
1: Il se cache.
2: Il se cache.
4: Cache.
2: Il se cache à l'eau.
3: Il se cache à l'eau.
6: Il se cache à l'eau.
5: Ah, ça on le voit.
6: Parce qu'il a le dauphin.
3: Alors.
6: Et l'autre, elle dit c'est assez.
2: Donc en fait, le rapport avec la baleine, c'est des fois oui, des fois non.
6: Oh. Des fois non. Oh.
1: Un peu donc, trop intelligent, je trouve. C'est trop, trop, c'est trop spirituel.
4: Là, t'as démarré trop haut, tu vois.
2: Ça, je suis désolé. Cachalot. Alors, est-ce qu'il a une énorme paire de...
4: Non. Oh, le cachalot.
1: Oui, alors c'est en rapport avec le cachalot, effectivement.
4: Oui. D'accord. On n'en trouve l'ambre que dans gris. Le cachalot, oui. Dans l'ambre gris.
1: Oui.
4: Parce que... C'est comme ça.
3: Mais parce que c'est comme ça. Voilà.
4: Et on voit qu'ils n'ont pas cherché ailleurs non plus. Hein.
1: Alors, je vais vous donner un petit indice. Moi, j'ai un ami qui a trouvé de l'ambre gris. C'est dans le département des...

0: les Landes, puisque c'était du côté de Cap-Breton, ou Asgore.
1: C'est les Landes, oui.
0: Ouais, c'est dans les Landes.
2: Oui.
0: Et il a trouvé de l'ambre gris, un morceau d'ambre gris, sur la plage,
1: oui.
0: qu'il a donc fait expertiser et ensuite vendu.
1: Oui.
0: Et je crois qu'il a vendu ça il y a 4 ou 5 ans, je ne veux pas dire de conneries, mais aux alentours de 450 000 euros.
3: Oh. Mais parce que
4: on va aller en chercher.
3: Quoi?
4: Attends.
3: Mais non, mais...
2: Et on va chercher qu'à la pêche.
1: Non, parce qu'il il a trouvé un cachalot échoué non. sur la plage.
3: Non, non. Mais parce que ça vient exclusivement du cachalot oui. et que c'est en voie d'extinction.
0: Non, non, parce que c'est.
2: Et est-ce qu'on le trouve? Il y en a. Hein. On le trouve dans les parties génitales du
0: non.
2: cachalot.
0: Non,
1: dans les bras du cachalot. Tu veux c'est pas pour
2: dire
1: ça que c'est rare.
2: Oh, dans les bras tu veux pas dire à quoi je pensais, non?
4: Non. Est-ce que ça date des époques jurassiques, comme l'ambre?
3: Mais c'est de l'ambre.
4: C'est de l'ambre.
3: Oui, c'est de l'ambre.
0: Oui. C'est l'ambre. Non, non, mais ça, c'est pas.
2: Y on le trouve que dans les cachalots fossilisés.
0: Ah non, non, non, il y en a maintenant.
4: On en trouve aujourd'hui.
0: Au contraire, on en trouve que dans les cachalots vivants.
1: Bon, c'est de l'estomac de cachalot.
0: C'est un rapport avec l'estomac.
3: C'est pas
1: du zoophage.
3: Non. C'est de l'intestin.
0: Attention, parce que quelquefois, quand il est au milieu, c'est l'œsophage central. Et là, c'est beaucoup plus chaud.
4: Le foie. Le foie du cachalot.
2: Les caillots, les caillots.
0: Non.
4: Les
2: cailloux,
4: les
2: caillots, couilles,
0: non.
4: Les organes génitaux.
2: Pas assez trop près.
0: Non, non, non, vous allez chercher trop loin. Vous étiez en rapport
1: trop
0: avec...
1: bas, trop bas.
2: Trop bas alors.
0: Vous étiez en rapport avec l'estomac tout à l'heure.
1: Oui, mais la
3: comment c'est ça s'appelle le sucre, c'est le sucre digestif.
4: La vésicule biliaire.
0: Non, non,
1: le foie, le cœur.
0: Ah non, allez, je vous donne un autre indice.
3: Oui. Ouais.
0: On le voit pas souvent, mais enfin, après les enregistrements, le lendemain matin, il doit bien y en avoir quelques-uns.
1: La bile.
2: Ah, les éléphants roses.
4: La gueule de bois.
2: Le vomi.
0: Oui, Jérôme.
2: Le vomi.
0: Le vomi du cachalot. C'est ça l'ambre gris.
3: Mais le cachalot vomit.
2: Mais oui, mais...
1: pas tous. Uniquement ceux qui sont venus aux enregistrements.
4: 450 000 euros, mais on va faire un élevage de cachalot, moi je te dis. Hein.
2: Et on va acheter un cachalot.
4: Dans le moulin de Raymond, on va mettre un peu d'eau, on va mettre des chacalots, on va les faire bouffer.
1: Un chacalot, il a dit un chacalot. Je vous signale qu'il a dit un chacalot.
4: Un cachalot.
2: J'ai entendu.
5: Un chacal de chacalot, c'est normal.
0: Alors, le vomi du cachalot, c'est ce qu'on appelle l'ambre gris. Et ça sèche. Et ça coûte la peau du cul. Ça coûte cher. Si vous avez la chance de trouver un morceau comme mon pote a trouvé il y a 4 ou 5 ans, que vous puissiez le vendre, ça fait du fric.
2: Non, mais merci, Christo.
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1: Nous allons retrouver Virginie Bourdin.
2: Ah oui, oui.
1: Avec VDM, et vous voulez faire un spécial maman.
2: Ah oui, ah oui.
1: C'est ça, non?
2: C'est ça.
1: Ok, maman. C'est ce qu'on avait dit.
3: Quoi? Elle a l'air un peu surprise.
4: C'est sûr que c'est pas. Attends, pour moi, elle a des blagues, hein, c'est faux.
2: C'est parce que voilà, j'avais préparé une blague.
3: C'est maman.
2: Allez, un spécial maman, parce qu'on vous aime, les mamans, mais quand même, des fois.
3: Oui.
2: Alors, aujourd'hui, ma mère a décidé de planter un clou dans le mur. Elle l'a fait avec le premier objet qu'elle a trouvé, un pot de confiture. Elle a tapé du côté vert. Pas du côté couvercle. J'adore. Aujourd'hui, en observant le petit jardin aromatique de ma mère, je lui demande ce que l'herbe à chat vient y faire. Elle me répond étonnée qu'il s'agit de ciboulettes, enfin. Cela fait donc plusieurs mois que l'on mange de l'herbe à chat dans notre salade.
1: De bêtises, vous êtes à table.
2: Aujourd'hui, ma mère est revenue du salon maison et objets. L'année dernière, elle nous avait rapporté une tête de licorne haute de 2 mètres. Là, c'est Bertrand, le caribou orange. Aujourd'hui, ma mère est venue me chercher au collège avec le nez et la perruque d'un clown. Pourquoi? Parce que la dernière fois qu'elle est venue me chercher, je n'ai pas réussi à la retrouver dans la foule et que là, au moins, je ne risquais pas de la louper. Imparable. Aujourd'hui, professeur de collège, j'ai convoqué la mère d'une de mes élèves à cause de ses résultats catastrophiques. Pendant le rendez-vous, sa mère m'a annoncé qu'il était impossible que sa fille ait de tels résultats, car elle était surdouée et bénéficiait d'un très gros kiwi. Allez, encore deux petites sur les mamans, parce qu'on les aime fort, fort. Aujourd'hui, ma mère a eu la délicatesse de crier haut et fort dans le supermarché. Quoi ? Sérieusement ? Tu aimes les queues ? Je venais de lui dire que j'aimais les queues de radis, mais tout le monde n'a pas bien compris. Et la dernière que j'adore. Aujourd'hui, au supermarché, un homme a fait un malaise et une foule s'est formée autour de lui. C'est alors que ma mère s'est écriée « Écartez-vous, je suis médecin !» Elle ne l'est pas.
1: Bravo Virginie.
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1: Et c'est parti, c'est l'heure de la blague à Titi, il est de retour, il est en forme, Titi.
3: Ah ouais.
1: On y va ? La blague à Titi, la blague de que quand tu t'ennuies, il lève les yeux au ciel et il fait « Désolé ».
3: Non.
1: Non ?
3: Non, mais tu dis « Je suis en forme ».
1: Mais bien sûr, vous êtes en forme.
3: Oui, oui, oui, non, mais oui. C'est une petite fille qui est chez le coiffeur, elle mange un berlingot et elle n'arrête pas de gesticuler. Et là, le coiffeur, il lui fait « Écoute, arrête de bouger comme ça, sinon tu vas avoir plein de poils sur ton berlingot ». Et la petite fille, elle dit « Bah, ça m'étonnerait, j'ai que 6 ans ».
1: Bon, bah ouais, merci.
3: Tu l'as raconté, quoi.
1: Bon, on va la garder.
2: Bravo.
1: On la garde.
2: Bravo.
4: Et en plus, c'est moi qui lui donne les blagues.
3: En plus, c'est la faute à Raymond. Hein.
2: C'est pour ça.
6: Tu lui dois à lui parce que c'est à lui cette blague.
3: Non, mais t'as le même fournisseur ou quoi?
1: C'est ça.
4: Mais non, mais je les ai tapés, je lui ai donné.
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1: Rien, les affreux Jojo.
2: Aussi là, je
1: vois. C'est Rico. Bonjour.
2: Bonjour.
1: Bonjour, monsieur.
2: Oui.
1: Eric.
2: Oui.
1: Ça va?
2: Ça va très bien.
1: Bon, très bien.
2: Tu me donnes une olive, je remercie le Seigneur. Tout va bien. Aïe. Bon, alors là, aujourd'hui, on va. Là, c'est un petit cadeau quand même, parce que les origines des prénoms. Et là, le prénom aujourd'hui, c'est Jérôme.
1: Oh merde!
2: Ah ouais!
3: L'origine, avec un J?
2: Avec un J.
3: Parce que normalement, c'était avec un G.
2: Il devait là, c'est avec un G.
3: Il devait s'appeler Jérôme Jean-Marc.
2: Oui.
3: Et j'ai eu le tort d'aller l'annoncer à un copain qui tenait un restaurant à Bordeaux.
2: Oui.
3: Avant d'aller le déclarer. Et après, on est allé le déclarer tous les deux. Alors, le Jérôme a eu un J et le Jean-Marc, il n'a jamais eu.
4: T'avais oublié?
1: Ah ben oui, il a dit. Jérôme, Jean-Marc, et voilà.
3: Et donc j'ai trois prénoms. T'appelles Ginette, un peu plus.
1: J'ai trois prénoms, Jérôme, Jean-Marc, et voilà.
4: Non mais Jérôme, c'est toujours avec un J.
3: Et comment tu t'appelles?
2: Non, c'est avec un G aussi, Jérôme.
3: Oui.
2: Il y a les deux. Hein.
1: Il y a les deux. Hein. Mais maintenant, il y a tout plein de trucs, les prénoms.
2: Bah oui, bien.
1: D'ailleurs, je me suis fait la réflexion.
2: Oui.
1: Et bien, ça s'est très bien passé, déjà, parce que j'étais tout seul quand je me suis fait cette réflexion.
2: Donc, personne t'a contrarié?
1: Personne m'a contrarié, ouais, je suis tombé d'accord pour une fois.
2: Ouais.
1: J'ai regardé le calendrier avec les saints.
2: Oui.
1: Il faudrait, parce qu'ils modifient tout. Ils modifient tout,
2: oui.
1: Tu vois. Et bien, il faudrait modifier ça. Non, parce qu'il y a des prénoms, Bienvenue, Narcisse, Baudouin, mais plus personne s'appelle comme ça.
2: Si, nous on en connaît, hein. On connaît un Narcisse, qu'on salue s'il nous écoute.
4: Oui, je pense qu'il nous écoute.
1: Il y a quand même encore Alphonse, Adolphe.
3: Non, mais il y a aussi des...
1: Je rajoute alors Cirque, Adolphe.
3: Il y a aussi des prénoms qui sont liés à des circonstances. C'est-à-dire, il neige.
2: Nouvel An.
3: Il y en a qui s'appellent Nouvel An. Il y en a qui s'appellent Costa Amiable. Suivant les circonstances.
2: T'as fait des courses.
1: Ouragan.
3: Et alors, ça se passe dans une île, je dirais pas laquelle, mais où ils donnent des prénoms vraiment de circonstances.
2: Oui.
3: Et donc, ils ont un bébé et ils l'appellent Incroyable. Et le gosse, alors, il grandit, tout ça. Et puis, alors, tout le monde se paie sa gueule, machin, tout ça. Et puis, quand il est adulte, il vieillit. Et puis, un jour, il dit, je voudrais quand même, dans mes derniers souhaits, que sur ma plaque tombale, vous marquiez pas mon prénom. Parce que j'ai subi ça toute ma vie, incroyable. Tout le monde s'est payé ma gueule pendant 70 ans. Donc, qu'est-ce que tu veux qu'on marque? Il dit, je voudrais marquer, que vous marquiez, ici J, l'homme le plus fidèle du monde. Alors bon, il marque ça, il meurt, il marque ça sur la plaque, et tous les gens qui passent devant dans le cimetière,
4: incroyable.
3: Alors ça, c'est incroyable.
2: Elle est ténue. Parce qu'au début, j'ai cru que t'es parti sur m'appelle Poutraine.
3: Non,
2: j'ai cru que c'était celle-là.
3: Je
2: croyais que c'était ma Poutraine. Ça fait un peu peur.
1: C'est celle d'après. Du coup, on va raconter une blague et puis tu passeras après parce
2: oui,
1: que sinon,
2: mais non, c'est pas grave.
1: Après, on va te couper la couenne sous le pied.
2: C'est pas grave.
3: C'est l'autre qui était longue.
1: Ah, le dixième, mais n'importe quoi, quoi.
2: Et
1: l'origine du mot.
3: C'était très bien.
1: Être chocolat. Bon,
4: Merci.
3: Ah ouais, ouais.
1: Oui, mais je sais qu'il y a eu l'expression être chocolat, être KO. Non.
4: Marron.
1: Si.
2: Ok.
3: Et pas dans le choc.
1: Zero oui. Kill.
3: Et ok.
1: Zero kill.
2: Zero kill. Yeah.
1: Zero kill.
2: Eh oui, mon vieux Stumpy.
1: Voilà. Tu vois, donc. Stumpy. Oh, on le fera, ça. On fera un jeu de trucs. Tu
3: ouais.
1: sais?
3: Oui, j'aime bien.
2: C'est pas intéressant pour les auditeurs, un jeu de trucs.
1: Oui,
2: non,
1: mais
2: le jeu de
1: mais
2: trucs.
1: Mais ça laisse le suspense.
3: Ça fait 30 ans qu'ils nous écoutent, ils nous connaissent. Ils vont encore faire le jeu de
2: trucs.
4: Le jeu de.
3: Ils s'appellent entre eux. Ils vont faire le jeu de
1: n'oublie trucs. N'oublie pas, le jeu de trucs. Non, le jeu de. C'est des phrases, des répliques célèbres de films célèbres.
3: Ah, ça c'est bien.
1: Et qu'il faudra retrouver le titre du film célèbre.
2: Ah oui.
1: Tu comprends?
4: Et t'as
3: la La Cité de la Peur, les quatre tiers dans Rému, machin. Tout ça, il y a plein de répliques cultes. Alors, ils y sont sur le net. Hein, il suffit d'aller les chercher. Quoi.
2: Mais là, je me rappelle d'une réplique culte, mais je ne me rappelle plus du film. C'est quand Belmondo, il est comme ça, puis il dit à Alain, il dit, tu vois, si on est riche, on a une grande maison. Et on a des canards blancs. C'est con, les canards, mais ça fait cossu.
1: Ouais. Ah oui.
3: Alors,
1: je vois la scène, mais alors,
3: Attends,
1: il a fait Rambo 1, Rambo 2, Rambo 3. Ouais. Il a fait tellement de films Belmondo que. Attends, comment tu veux qu'on s'en souvienne? Il est marrant, lui.
3: Rambo 3, c'est pas lui.
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1: Les affreux Jojo, monsieur le maire, je vous présente Yann Morel et on peut l'applaudir.
2: Ouais, on peut pas non plus.
1: Yann Morel qui a bossé comme un fou puisqu'il a décidé de faire votre portrait, monsieur le maire. Yann Morel, c'est ça?
3: Pardon,
1: c'est pas ça.
3: Moi je partais sur des gens que je connais, genre Raymond, tu vois.
4: Non, mais fais celui du maire plutôt, je préfère.
1: Bah tu remplaces le nom de Raymond par non, Yann Morel a fait le portrait de Raymond, notre affreux Jojo.
3: Et oui, parce que bon, nous on est là, bon, on se connaît, il y a des auditeurs qui nous sont fidèles maintenant depuis longtemps, mais pour les nouveaux qui ne nous connaissent pas, je pense qu'il est important de présenter un peu tout le monde, un peu toute l'équipe.
1: Mais bien sûr, voilà. Que la vérité soit dite.
4: Ouais, donc... Tu sais que je suis juste à côté de toi et que j'ai une gauche.
3: Non, mais t'inquiète pas.
5: Ah, c'est moi qui suis à gauche.
3: Ah bah c'est bon, je peux dire des conneries alors. Mais donc voilà, il me semblait tout naturel de commencer par Raymond, hein, car il est un peu l'âme de cette émission. Et même si pour certains, l'âme, tout comme l'argent, n'a pas d'odeur, il n'y a pourtant pas de fumée sans vieux.
1: Ouh, ça c'est fait.
3: Ah bah elle est pas mal quand même.
1: Ah, c'est
3: elle
1: très jolie.
3: Cherchée, jolie.
1: Joli, joli.
3: Né par une douce journée de printemps, le 11 janvier 1947, Raymond est un enfant comme les autres. Il mange, fait dans ses couches, dort et pleure fort. Je passerai donc sur toute cette période qui n'est pas très intéressante.
1: Ouais.
3: Ensuite, il va à l'école et tout le tremblement, là encore, pas de quoi fouetter une vache. Il continue par une école de journalisme, mais il s'avère très vite que notre ami Raymond est un homme multicasquette. On peut même dire que c'est un collectionneur de casquettes et comme à l'heure actuelle, il n'existe aucun mot pour désigner ce genre de collectionneur, on peut dire juste que c'est un capéophiliste, c'est-à-dire un collectionneur de chapeaux. C'est génial.
1: Oui, mais chapeau règne.
3: Raymond est donc un capéophiliste. Tout d'abord journaliste, puis animateur radio. Il est aussi, dans ses jeunes années, rugbyman et propriétaire de bar. Il sera aussi crieur public ou porteur d'eau, des métiers qui n'existent plus, mais que voulez-vous, la bête n'est plus toute jeune. Et c'est finalement en 2001 qu'il débarque pour ses premiers pas sur les planches dans la pièce Le Tourniquet de Victor Lanoux. Il se prêtera ensuite à l'exercice dans d'autres pièces comme Une île au Texas de François Brincourt, Minou Minou, à ne pas confondre avec la comédienne, ou encore plus récemment dans Papy Boom de Stéphane Codéran. Il tourne aussi pour la télévision dans des séries comme Famille d'accueil, SOS 18, Lui la brocante, où il jouait un meuble, ou C'est une recherche.
1: Allez hop au placard.
3: Il tournera aussi à plusieurs reprises pour le cinéma. Et c'est en 2010 qu'il relance votre émission d'humour favorite, c'est-à-dire Les Affreux Jojo. Je préfère préciser au cas où. Voilà donc une petite partie du parcours professionnel de Raymond. Mais Raymond, c'est aussi un bon vivant, amateur de vin et de charcutaille en tout genre. Un raconteur de blagues hors pair, au cœur gros comme ça et au physique bonhomme. D'aucuns disent l'avoir croisé la nuit au coin d'un bois et avoir pris peur. Alors que de jour, on aurait presque envie de lui faire des câlins, comme à notre vieux Pépé, nous contant auprès du feu l'histoire de sa jambe perdue à la bataille de l'Aisne en 1940. C'est une image, bien sûr, puisque Raymond a encore ses deux jambes, et si vous avez suivi, il est né en 47. Je vais donc clore cette présentation avec ceci, qui, il me semble, est une citation du Cercle des Poètes Disparus. Au capitaine, mon capitaine.
1: Bravo, Yann Morel.
4: Merci.
1: Super.
4: Merci, t'as été sur Internet.
1: Super boulot.
3: Ah non, tout ça, c'est...
1: Non, mais tout ça est vrai, il y a des choses vraies.
3: Ah oui, non, bien sûr.
1: En général.
3: Non, mais oui. Titi m'a prêté son encyclopédie Wikipédia.
1: D'accord, vous avez travaillé tard cette nuit, je comprends. Il y aura un autre portrait peut-être dans prochaines émissions.
3: Dans les jours à venir, bien sûr, personne.
1: Personne. Parler comme ça, bien sûr.
3: Mais je sais pas, là, tout d'un coup, ça me prend, je parle comme ça. Voilà.
1: D'accord. Merci, Yann Morel.
3: Mais de rien.
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1: Aujourd'hui, notre invité, c'est monsieur le maire de ce village qui s'appelle... Le maire de ce village.
3: Roquefort.
1: Ouais, évidemment. Comment
2: Gruyère.
1: Ça s'appelle?
2: La Gruyère.
1: Il y a un conseil municipal, évidemment. Vous êtes 11 élus et il y a deux femmes. La parité n'est pas tellement respectée.
5: Non, pas du tout.
4: Ça dépasse.
1: Merci, au revoir, à bientôt, monsieur le maire.
4: Ça dépasse, il y a 4 tafioles.
1: On dit pas des tafioles.
7: Il y a des gens qui se plaignent quand même dans ce village.
1: Apparemment,
5: il y a pas foutu le bordel, même quand je suis arrivé.
1: Vous avez des infos.
5: Ah ben oui, je me suis arrêté dans la boulangerie. Et le boulanger n'était pas tout à fait d'accord avec les problèmes qui se passent.
1: Qu'est-ce qu'il disait?
5: Ah ben, les problèmes des boulangers sont croissants, quoi, en ce moment. Alors que les bouchers veulent défendre leur beefsteak, les éleveurs de volailles se font plumer, les éleveurs de chiens là sont aux abois, les pêcheurs haussent le ton, quoi. C'est bien sûr, les éleveurs de porc sont dans la merde, tandis que les céréaliers sont sur la paille, quoi. C'est lui qui m'a rapporté tout ça. Mais il n'avait pas l'accent d'ici, alors je ne sais pas. Heureusement, il m'a dit, les électriciens résistent. Mais pour les couvreurs, ça c'est la tuile, et certains pombiers prennent carrément la fuite, quoi. Voilà. Dans l'industrie automobile, les salaires débrayent dans l'espoir que la direction fasse marche arrière. Par contre, chez EDF, alors les syndicats, là, ils sont sous tension, mais la direction, elle ne semble pas au courant. Et puis alors les cheminots, ils voudraient garder leur train de vie, mais la crise est arrivée sans crier gare, alors les veilleurs de nuit, ils vivent au jour le jour, quoi. Pendant que les pédicures travaillent d'arrache-pied, voilà, et que les croupiers jouent le tout pour le tout, les dessinateurs font grise mine. Et puis alors les militaires, ils partent en retraite, et puis les imprimeurs dépriment et les météorologistes sont en dépression. Ah, voilà, sans compter que les prostituées, elles se retrouvent dans la rue. Ah ben ça c'est sûr. Alors que les brasseurs sont sous pression et les viticulteurs ils trinquent. Nous, on voudrait trinquer ici, dans ce village, avec eux et avec monsieur le maire. Voilà. C'est joli.
1: Eh bien bravo, dites donc Michel Beauchamp, je ne savais pas que vous étiez journaliste comme ça, que vous preniez des infos.
2: C'est pas moi j'ai pris des infos telles qu'on m'a rapportées.
4: C'est vrai tout ça?
5: C'est ce qu'on m'a rapporté.
1: Vraiment, vous savez que tout ce qu'on raconte.
2: Vous saviez, monsieur le maire,
1: aux affreux jojos, tout est vrai.
2: Oui, il est au courant.
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1: Bien, mon cher Christo, oui. Vous savez que dans la vie, il n'y a pas que des émissions stupides comme celles que vous animez pratiquement, mais également des jeux stupides.
2: Et oui, bien sûr, il y a des jeux stupides. Et ce jeu, donc, va pouvoir faire gagner, ici, à des spectateurs, puisqu'ils sont nombreux, va pouvoir faire gagner des CD. Donc, il y a deux équipes, Thierry et Virginie.
3: Oui, oui, ouais, oui.
2: Équipe. Oui. Deuxième équipe, Jérôme et Michel Bochard.
4: Ouais.
5: Jérôme.
6: Oh, chien, oh, chien.
4: On y va.
7: Excusez-moi, on peut pas équilibrer les équipes.
2: Non. Voilà. Virginie et Jérôme, vous jouerez pour Philippe.
3: Titi, Titi.
6: Non, non, non.
2: Vous jouerez pour Philippe.
3: Non, on joue pour Philippe.
7: On nous confond tous les deux.
8: On joue pour Philippe.
3: Tu vois, Philippe, on est les winners.
8: On est toujours les winners.
2: Jérôme et Michel, vous jouerez pour rien. Alors.
7: Je suis content.
8: Pour Adélaïde, il joue pour Adélaïde.
2: Vous savez ce que c'est qu'un croisement, quand on croise deux animaux ensemble pour obtenir, bien sûr, un autre animal.
3: C'est contre nature.
2: C'est contre nature, effectivement. Oui. Alors, un croisement. Alors, vous comptez les points, c'est tout. Hein.
7: D'accord.
2: Et, attention, je ne veux rien entendre.
1: Je peux faire le cochon.
2: Bon, alors, vous savez, donc, le croisement, je vous donne l'exemple, le croisement entre une ânesse et un cheval, donc, ça donne un bardo.
3: Une mule.
8: Brigitte.
2: Bardo.
7: Très bien.
2: On appelle ça un bardo. Entre une ânesse et un cheval.
7: D'accord.
2: Voilà. Alors, vous allez deviner, attention. Attention. Pour l'équipe Thierry Virginie,
8: oui, oui.
2: Si je croise une chèvre et un mouton, est-ce que j'obtiens un chouton ou un chabin ?
9: Réponse.
3: Un chabin.
8: Une de chèvre et un mouton.
2: Ouais.
9: Réponse.
2: Allez, hop.
8: Dire un chou.
2: Tu vois,
3: mouton,
2: tu vois
7: moi,
2: le mouton.
7: Je te fais
2: le mouton et t'as la chèvre.
7: Ouais. Oh. Ça a un rapport avec le grand chabin.
8: Tu penses quoi, toi ?
3: Moi, j'aurais dit le 2, le chabin.
8: Voilà. Un chabin. Allez, un chabin.
2: Si c'est à Noël, ça peut être un chabin, ouais.
3: Alors.
7: Il y a le grand chabin ou
2: le chabin de Noël, ouais.
3: On dit le chabin,
8: le chabin de Paris.
2: D'accord, le chabin ?
3: De toute façon, il est
2: triste. Le chabin.
6: Ouais.
2: Virginie,
3: Philippe.
9: 0.
3: Philippe, on est bien.
8: T'as vu, Philippe ?
2: Allons-y, continue. Deuxième équipe. Si je croise un jaguar et une panthère.
8: Ah oui.
2: Ah, ah, est-ce que j'obtiens un jaguapar ou un... Ah, oui, oui, oui.
7: En tout cas, il doit aller vite.
8: Ah, là, c'est trop facile pour eux.
2: Est-ce que j'obtiens un jaguapar ou un panthéron ?
7: Oh.
2: Ah.
7: Excellent. Ça dépend s'il est décousu ou pas.
2: Je m'en doutais de ça. Alors, Michel,
7: qu'est-ce
8: que vous dites ?
7: Qu'est-ce que tu dis, toi ?
9: Ah, je dirais la 2.
7: La 2.
2: Le panthéron ?
9: Le panthéron.
7: Moi, je redis la 4L. Après, c'est...
9: Non, ça va pas, ça, la 4L.
2: C'est bon ? Le panthéron, vous avez choisi ?
7: Le panthéron.
2: Et vous avez perdu !
7: Ouais ! Ouais ! Pourquoi t'as dit ça ?
2: Parce que ça s'appelle un jaguapar.
9: 2 points
3: pour
8: c'est
3: un jaguapar. Mais...
8: C'est un jaguapar.
9: C'était et facile.
2: Avant la dernière question.
8: T'as bien, bien fait leur donner la question.
2: Attention,
8: bien,
2: écoutez. Si je croise... Alors ça, c'est pour Virginie et...
3: Et Titi.
8: Oui.
2: Et Titi. Si je croise...
8: Ma mère.
2: Si je croise... Je croise ma mère dans la rue. Non, pas du tout. Alors, si je croise un Alonso et un Raymond.
9: Oh là là.
2: Ça, c'est rien. C'est à jeter.
8: Ça donne un Jérôme.
2: Alors, si je croise un léopard et une lionne, est-ce que j'obtiens un lionard ou un léopon ?
8: Un léopon.
3: Ouais, c'est un marrant, léopon.
7: Je pensais à un mandalire, moi.
3: Un léopon.
2: Tu pensais à qui, toi ?
7: Un mandalire.
2: Oui, c'est vrai, ça ressemble un peu. Ouais.
3: Non,
2: vous
3: plaît,
2: vous un léopon. Pour le léopon ?
8: Un léopon.
3: Ouais, un léopon.
2: C'est une bonne réponse.
3: Oui. Ah,
7: parfait. Ça va, c'est pas mal, c'est Philippe.
3: Eh bien, j'aime.
2: Attention pour vous.
7: Oui.
2: Deuxième équipe. Et ils ont 2 points de retard, c'est ça ?
3: C'est ça.
2: Ouf. Alors, si je croise un lièvre et une lapine.
9: Attention.
7: Alors, j'avais la réponse avec une tortue. Avec une tortue, c'était peut-être la fontaine, mais je suis pas sûr.
2: Un lièvre et une lapine. Est-ce que j'obtiens un léporide ou un liévine ? Ah,
9: le fameux concours.
2: Alors, attendez.
9: Rappelle-toi quand on avait rencontré la lapine.
7: Oui. Je sais pas, je l'ai jamais rattrapé.
2: Mais si, elle avait des clochettes.
1: Il y a une indication.
2: Elle avait des clochettes à la lapine.
3: De toute façon, vu comment il s'est accroché à ses oreilles, elle risquait plus parler après la
7: fin. Comme je me rappelle pas du premier, on va dire le second.
2: Alors, donc vous dites le liévine.
7: Bien sûr.
2: Mais je crois que vous avez définitivement perdu.
3: Parce que
2: c'est un léporide. Et je pense qu'on peut déclarer gagnante parce que de toute façon, vous pouvez.
1: Bravo.
8: Bravo Philippe, hein, bravo, hein, on est content pour toi.
2: Philippe qui a gagné. Eh Philippe, ouais. Ici, dans l'honorable assistance publique, voilà, qui a gagné le CD des Capneg qu'on a reçu dans les Afro Jojo, bien sûr. Le CD de Sangria gratuite qu'on a également reçu dans les Afro Jojo, c'est le dernier CD. Et le CD de Hakuna Art qu'on a reçu dans les Afro Jojo. Voilà, Philippe, et on l'applaudit bien fort.
7: Bravo, Philippe.
10: Bravo.
7: Allez, maintenant tu t'en vas, aller.
10: Mais là, rien pour écouter.
7: Et tu n'auras rien à Noël.
2: Vraiment, on lui a piqué.
1: Ceux qui nous allons nous quitter aux approches jour. Bravo, excellente prestation. À très bientôt de vous retrouver. Mais demain est un autre jour.

0: Bonjour, près de 350 000 particuliers sont concernés par le vol de données qui a touché la Direction Générale des Finances Publiques. C'est ce qu'a annoncé l'administration fiscale lors d'un point presse. Des messages d'information aux personnes touchées vont être envoyés par mail ou courrier au fil de la semaine. Le ministre de la Justice, Gérald Darmanin, annonce dans un entretien qu'il se rallie à la candidature du maire du Havre, Édouard Philippe, pour la présidentielle de 2027. L'actuel garde des Sceaux n'a jamais caché son ambition présidentielle, mais il assure ne pas vouloir multiplier les candidatures. L'incendie qui sévit depuis deux semaines dans la Drôme a été fixé après avoir parcouru 400 hectares. La pluie qui a commencé à tomber samedi sur la zone a été bénéfique dans le combat sur ce feu dans le massif montagneux du Clap. Près d'une centaine de sapeurs-pompiers restent mobilisés. Un sexagénaire poursuivi pour avoir proféré des injures racistes envers des enfants tout en les menaçant avec une carabine a été condamné hier à 15 mois de prison avec sursis probatoire de 2 ans par le tribunal correctionnel du Puy-en-Velay. Le 19 avril dernier, dans la résidence d'un quartier défavorisé d'Espaly-Saint-Marcel, en Haute-Loire, le retraité était sorti de chez lui armé de ses carabines et avait fait feu près d'un groupe d'enfants qui jouaient au ballon. Plusieurs témoins avaient fait état de propos racistes visant les enfants, dont sales nègres et sales arabes. Un avion de l'armée de l'air a atterri hier en urgence sur une départementale très fréquentée à Salon-de-Provence dans les Bouches-du-Rhône. Les deux personnes à bord ont été blessées légèrement. Aucun dommage à un tiers n'est à déplorer. Un véritable exploit. C'est la fin de ce flash. Une très bonne journée à notre écoute.
1: Bonjour à toutes et à tous, voici votre flash d'information en Provence verte. Côté météo, le soleil et le ciel bleu dominent aujourd'hui avec 32 degrés attendus vers 14h et un vent faible à modéré de nord-ouest. Demain mercredi, soleil généreux et 21 degrés au réveil. Le Var passe en vigilance jaune canicule. Côté incendie, les massifs de la Sainte-Baume, du Haut-Var et des Maures sont fermés avec un risque très sévère. Les autres massifs sont en risque sévère, accès déconseillé et travaux intérieurs. Sauf exception entre 5h et 13h avec un dispositif d'extinction. Autre conséquence des fortes chaleurs et du manque de pluie, Pourrières passe en alerte sécheresse renforcée. L'arrosage des pelouses et massifs fleuris est interdit, tout comme le remplissage des piscines privées de plus d'un mètre cube. L'arrosage des potagers est interdit entre 8h et 20h et le lavage des véhicules n'est autorisé que chez les professionnels. Dans le Var, les communes touchées par les incendies de cet été vont bénéficier d'un accompagnement renforcé de l'État. En déplacement lundi à Bormes-les-Mimosas, Emmanuel Macron a annoncé que les mêmes dispositifs d'aide que ceux prévus pour la Gironde et les Landes seraient appliqués au département. Le président de la République a notamment appelé à tirer les leçons de ces incendies, à renforcer le débroussaillement et à mieux préparer les territoires face aux risques de feu. Il a également rendu hommage aux pompiers, militaires, forces de l'ordre et bénévoles mobilisés. Le feu du Gros Bessillon, qui a parcouru 6300 hectares, a été qualifié par le chef de l'État de feu le plus long de l'histoire du Var. 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Et demain à Brignoles, place à la musique avec le concert Planète Pop à 21h, place Carami. 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C'était votre flash d'information locale sur Radio Couleur Sud. Très bonne journée à toutes et à tous. 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

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Info locale, histoire de Provence, météo, chronique, de la musique pour vous accompagner pendant votre pause de midi. 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
1: Bonjour. Demain mercredi, le marché de Saint-Maximin à Sainte-Baume vous proposera une large variété de produits alimentaires, textiles, chaussures et produits locaux au centre-ville de 8h à 13h. Mon conseil du jour, préparez votre liste de courses, cela vous permettra de ne rien oublier et de respecter votre budget. Bonne balade sur les marchés de la Provence verte.

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1: Les discrets présentent Curieuse expression.
2: Ah bah, on ne sait pas.
3: Quel pâté?
2: On ne sait pas ce
3: que vous voulez. Le vrai pâté qu'on mange ou un pâté quand on fait de la boue?
4: Ah voilà, bon, que ça, voilà. ça se fait mousser.
5: Ça doit être quelque chose de
2: ah oui,
5: que les ados, des ados par exemple,
3: que les ados.
6: C'est peut-être plus haut que le cul.
2: Comment dire, hein? Ah, peut-être ça pourrait.
3: Se disent entre eux, non? Ça doit être quelque chose de récent comme.
2: Oui, ça arrache déjà. Ça arrache déjà. C'est une expression. Oui.
4: Oh ben nous, on n'a pas l'habitude de cette expression.
2: Non.
4: Ils disent, oh là là, je les ai vus s'embrasser grave, ben je comprends pas pourquoi le mot grave vient après, mais enfin, c'est comme ça.
3: C'est quelque chose de récent.
4: Oui, donc nous, on
2: comprend.
4: C'est pas un autre ados, quoi. On ne comprend pas les expressions des jeunes, on l'avoue. Alors que c'était plutôt quelqu'un qui croyait plus que... qui voulait en jeter plein la vue. Qui voulait en jeter plein la vue, comme on dit. Mais donc, c'est pas ça du tout. On l'emploie jamais, monsieur.
3: On l'emploie pas. Moi, j'ai jamais
4: employé. Ah ben nous, décoiffé, ça veut dire décoiffé. La langue française. On aime la langue française comme elle est.
2: La première fois qu'on m'a parlé d'une meuf, par exemple, j'étais sur. Mais j'ai dit que ça veut dire.
4: Et moi, mon petit-fils, un jour, il m'a dit, oh, mais tu crains, mémé. Ben j'ai pas compris ce qu'il a voulu dire. Ben non, moi, la première fois, j'ai pas compris. Bah tu crains, mémé.
2: Mais ils ont des expressions.
4: Bah moi j'avais rien fait, je sais pas, j'ai pas encore compris. Ouais. C'était au moment où il partait, je sais plus ce que j'avais dit ou je sais plus quoi. Tiens, faudra que je pense à lui dire qu'est-ce qu'il vient. Il vient gentiment, mais épisodiquement.
2: Ah bah moi mes petits enfants me diraient bien ça aussi.
4: Mais oui, alors j'ai pas compris, vous voyez. Quand j'entends les expressions dans les petits films de maintenant, les téléfilms où il y a beaucoup de jeunes gens, des ados avec leurs parents, je vous assure que des fois je zappe tellement, ça m'énerve, hein, je comprends pas.

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2: La météo pour ce mercredi 19 août, le temps se dégrade au nord de la Loire avec un ciel très nuageux et quelques pluies éparses qui arrivent par la Bretagne. Les températures pour ce mercredi matin, 18 degrés pour Lille, Cherbourg et Brest, 19 à Orléans, Paris et Strasbourg, 19 également pour Bordeaux, 20 degrés à Biarritz et Toulouse, 21 à Lyon, 25 à Marseille et Nice ainsi qu'à Ajaccio. Et pour ce mercredi après-midi, 21 degrés attendus sur la Bretagne, les Hauts-de-France et la Normandie, 27 degrés pour Lille de France, 30 degrés pour l'Alsace. Il fera très chaud encore dans le sud avec 34 degrés pour l'Occitanie, 35 dans la vallée du Rhône, entre 30 et 34 le long de la Méditerranée.
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0: Le 18 août, la petite cité de Cotignac retrouvait autrefois une effervescence particulière. Car si la grande fête de la Vierge, protectrice du sanctuaire de Notre-Dame des Grâces, se tenait le 10 août, en souvenir de l'apparition de 1519, une tradition populaire voulait que l'on revienne 8 jours plus tard pour une sorte de clôture festive, l'octave de la Vierge. Cette journée du 18 août marquait donc la fin d'un cycle spirituel intense, vécu depuis des siècles par les habitants du village et les pèlerins venus de toute la Provence. Dès le lever du jour, Cotignac s'animait, les cloches de la paroisse sonnaient à toute volée et les rues étroites s'emplissaient d'un mélange de voix et de chants. Les familles, endimanchées, malgré la chaleur estivale, montaient vers le plateau où se dresse le sanctuaire. La montée n'était pas anodine, elle symbolisait l'effort et la dévotion. Chacun portait dans son cœur ses prières, ses espoirs et ses remerciements. En ce 18 août, les récits d'autrefois nous disent que le sanctuaire était décoré avec soin. Des guirlandes de fleurs séchées, des branches de laurier et parfois des rubans de soie apportés par des pèlerins ornaient la façade. À l'intérieur, les sièges brûlaient devant l'image de la Vierge. Les ex-voto suspendus au mur rappelaient la gratitude des fidèles. Béquilles laissées par des miraculés, plaques gravées d'un merci, tableaux naïfs représentant des naufrages ou des guérisons attribuées à l'intercession de Notre-Dame des Grâces. La messe solennelle, célébrée par le curé, assistée de plusieurs prêtres des environs, attirait une foule compacte. On raconte que certains pèlerins, venus de très loin, de Draguignan, d'Aix et même parfois d'Avignon, couchaient dans les granges ou sous les étoiles pour ne rien manquer de la cérémonie. Les chants mariaux résonnaient sous la voûte, repris avec ferveur par la foule. Après l'office, venait le moment le plus attendu, la procession autour du sanctuaire. La statue de la Vierge, richement parée, était portée par 4 hommes. Derrière elle, les enfants portaient des corbeilles de fleurs, tandis que les femmes entonnaient des cantiques traditionnelles. Le cortège faisait le tour des terres bénies, rappelant l'apparition de 1519 où la Vierge avait promis d'accorder ses grâces à ceux qui viendraient en ce lieu. Mais l'octave du 18 août ne se limitait pas à la prière. Une fois la cérémonie religieuse terminée, Cotignac retrouvait une atmosphère joyeuse. Sur la place du village, les marchands ambulants proposaient des nougats, des figues sèches et du vin de pays. Les familles déjeunaient à l'ombre des platanes, pain de campagne, fromage de chèvre, olives et pâtés faisaient partie du repas partagé. Les enfants jouaient autour de la fontaine et l'on voyait les anciens discuter avec animation, échangeant souvenirs et récits de miracles. Pour les jeunes, c'était aussi l'occasion de se rencontrer. On dit même que nombre de mariages naquirent de ces journées de pèlerinage. Une danse improvisée, un sourire échangé et l'histoire d'amour commencée sous le regard de la Vierge. Aujourd'hui encore, Cotignac conserve une tradition du pèlerinage d'août, bien qu'elle soit recentrée autour du 10 août, jour officiel de la fête de Notre-Dame des Grâces. Mais en se souvenant de l'octave du 18 août, on comprend à quel point la foi et la convivialité allaient de pair dans la Provence d'autrefois. Cotignac n'était pas seulement un lieu de prière, mais aussi un espace de rencontre, de fête et de mémoire vivante. Ainsi, chaque 18 août nous rappelle que la spiritualité provençale s'enracinait autant dans les sentiers pierreux qui mènent au sanctuaire que dans les rires des enfants jouant sur la place. Cotignac, ce jour-là, devenait le cœur battant de toute une région.
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1: Bonjour, c'est Serge Surpin pour SatMag, chaque jour l'actu des médias sur cette fréquence. SatMag fait une petite pause. Je vous propose une sélection des meilleures chroniques de cette année.
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1: La radio numérique terrestre, un virage qu'on ne peut plus repousser. Ça aura pris du temps, beaucoup de temps. Plus de 40 ans entre les premières démonstrations et l'adoption de DAB, devenu entre-temps DAB+, comme mode de diffusion pérenne. 40 ans pour une technologie dont l'intérêt était pourtant évident dès le départ. Certains pays l'ont compris rapidement. Le Royaume-Uni a ainsi lancé la diffusion en DAB au début des années 2000. En France, il aura fallu 15 ans supplémentaires pour que le dossier avance vraiment. Pourtant, au départ, le principe faisait consensus. Numériser la diffusion hertzienne, c'était faire passer une quinzaine de radios, là où en FM, on n'en diffuse qu'une seule. Des économies évidentes, une meilleure qualité sonore, ce que l'on appelle la qualité CD, à condition évidemment de ne pas trop compresser le signal. Les grandes radios se sont d'abord engagées dans des phases de test. Quand je dis les grandes radios, il faut être précis. C'était les responsables techniques. Les patrons, eux, ont rapidement fait le calcul inverse. Plus de fréquences, c'est plus de concurrence, plus de radios à portée des auditeurs. Et ils avaient sous les yeux l'exemple de la TNT en télévision, TF1 étant passé de 40% à moins de 20% de part d'audience, M6 de 13 à moins de 8. Les groupes n'avaient limité la casse qu'en rachetant ou lançant de nouvelles chaînes, et encore avec des résultats inégaux. Alors les patrons radio ont tout fait pour retarder l'échéance. Le CSA, futur Arcom, envisageait un lancement dès 2009. Il aura fallu 6 ans de plus pour que les premières fréquences DAB soient libérées et plus de 15 ans pour couvrir une grande partie du territoire. Aujourd'hui, près de 80% des Français peuvent recevoir la radio en numérique terrestre. Ce retard a une conséquence directe. Il a laissé le temps à une autre technologie pour s'imposer, la diffusion via Internet. Et là, on ne parle plus de quelques dizaines de radios supplémentaires, mais quelques centaines de milliers. D'où la question qui se pose d'ailleurs aujourd'hui. À quoi bon passer par l'étape DAB? Pourquoi ne pas la sauter directement pour passer au tout Internet? La réponse, c'est non. Et cela, pour des raisons sérieuses. Les réseaux actuels ne supporteraient pas que toute l'écoute de la radio passe par Internet. Ils sont déjà proches de la saturation. Il suffit d'observer ce qui se passe lors d'une grande manifestation pour que l'on se rende compte que le réseau mobile est alors bloqué. C'est un point fondamental que l'on oublie souvent. Sur Internet, chaque écoute représente un flux individuel. En diffusion hertzienne, un seul émetteur peut toucher des milliers d'auditeurs simultanément. Et surtout, il y a une question de sécurité. Lors de grandes crises, catastrophes naturelles, conflits, troubles majeurs, les réseaux téléphoniques sont parmi les premiers à tomber. La diffusion hertzienne, elle, résiste. On l'a vérifié récemment. Dans des situations d'urgence, la radio, encore plus que la télévision, a permis d'informer la population d'une manière légère quand tout le reste était coupé. Le rôle de la radio était irremplaçable. Reste à choisir entre quelle diffusion hertzienne, FM, analogique ou DAB, en numérique. La FM couvre toujours une grande partie de la population. Pour s'en passer, deux conditions sont nécessaires. Une couverture DAB suffisante et un taux d'équipement suffisant des foyers. Sur ce second point, les résultats sont contrastés. Si toutes les voitures vendues depuis 2020 intègrent le DAB+, ce qui n'est pas anodin quand on sait que plus de 40% de l'écoute de la radio se fait en déplacement, mais à la maison, le taux d'équipement reste faible. On peut certes passer par le Wi-Fi via son smartphone, mais c'est moins fiable qu'une diffusion hertzienne en cas de crise. L'Arcom, suivi par le gouvernement, travaille donc sur un calendrier de transition. Deux scénarios sont sur la table. Le premier, progressif, maintenir la FM et le DAB en parallèle, longtemps. Problème, le coût de la double diffusion, alors où les recettes publicitaires baissent pour le secteur privé et où le service public voit ses financements se réduire. Ce n'est pas vraiment tenable sur la durée. Second scénario, plus ambitieux. Accélérer la fin de la FM à l'horizon début 2030. Cela implique de passer la couverture DAB de 80 à 95%. C'est coûteux, mais moins que des années de double diffusion. Ça implique aussi d'équiper les auditeurs et avant tout de les informer. Aujourd'hui encore, une grande majorité des Français ignorent ce que c'est le DAB. Une campagne de communication grand public s'impose, et pas qu'une petite. L'enjeu, finalement, c'est d'éviter que la transition ne provoque un décrochage. Les professionnels craignent que les auditeurs, perdus entre DAB, FM et streaming, ne finissent par abandonner la radio. La crainte est légitime, mais elle ne doit pas paralyser les décisions, car on le rappelle, la radio a un rôle essentiel à jouer en cas de crise, un rôle que rien d'autre ne peut assurer.
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0: Bonjour, pour la première fois depuis la fin juillet, plus aucun département n'est placé en vigilance orange canicule depuis 6h ce matin. Les températures seront en nette baisse à partir de jeudi, selon Météo France. L'Association pour la protection des animaux sauvages, l'ASPA, sollicite par courrier recommandé les préfets de 44 départements de France hexagonale pour exiger la suspension de toute activité de chasse dans les territoires gravement touchés par des incendies, des canicules à répétition et une sécheresse historique. L'association demande également le report de l'ouverture de la chasse prévue en septembre, tant que la situation climatique reste critique. L'ASPA rappelle que cette demande intervient alors que la pétition citoyenne « Pas de fusil sur les cendres » a récolté plus de 440 000 signatures sur le site change.org. Une consultation citoyenne a été lancée pour réfléchir au vieillissement de la population. Jusqu'au 20 septembre, les Français sont invités à répondre à un questionnaire en ligne sur leur vision du vieillissement. L'objectif est d'anticiper une transition démographique car la France va compter de plus en plus de seniors. En 2030, un Français sur quatre aura en effet plus de 60 ans. En 2050, ce sera 1 sur 3. Pour répondre à ces nouveaux besoins, 200 000 professionnels supplémentaires devront être recrutés dans les 25 prochaines années. Le questionnaire est anonyme et disponible sur la plateforme gouvernementale agora.gouv.fr. agora.gouv.fr. Répondre aux 15 questions prend environ 5 minutes. La guerre en Ukraine s'intensifie. Le maire de Moscou a affirmé que 620 drones ont été lancés vers la capitale russe dans la nuit, tandis que 10 personnes sont mortes dans le nord-est de l'Ukraine dans une frappe russe. C'est la fin de ce flash. Une très bonne journée à notre écoute.
1: Bonjour à toutes et à tous, voici votre flash d'information en Provence verte. Côté météo, le soleil et le ciel bleu dominent aujourd'hui avec 32 degrés attendus vers 14h et un vent faible à modéré de nord-ouest. Demain mercredi, soleil généreux et 21 degrés au réveil. Le Var passe en vigilance jaune canicule. Côté incendie, les massifs de la Sainte-Baume, du Haut-Var et des Maures sont fermés avec un risque très sévère. Les autres massifs sont en risque sévère, accès déconseillé et travaux interdits. Sauf exception entre 5h et 13h avec un dispositif d'extinction. Autre conséquence des fortes chaleurs et du manque de pluie, Pourrières passe en alerte sécheresse renforcée. L'arrosage des pelouses et massifs fleuris est interdit, tout comme le remplissage des piscines privées de plus d'un mètre cube. L'arrosage des potagers est interdit entre 8h et 20h et le lavage des véhicules n'est autorisé que chez les professionnels. Dans le Var, les communes touchées par les incendies de cet été vont bénéficier d'un accompagnement renforcé de l'État. En déplacement lundi à Bormes-les-Mimosas, Emmanuel Macron a annoncé que les mêmes dispositifs d'aide que ceux prévus pour la Gironde et les Landes seraient appliqués au département. Le président de la République a notamment appelé à tirer les leçons de ces incendies, à renforcer le débroussaillement et à mieux préparer les territoires face aux risques de feu. Il a également rendu hommage aux pompiers, militaires, forces de l'ordre et bénévoles mobilisés. Le feu du Gros Bessillon, qui a parcouru 6300 hectares, a été qualifié par le chef de l'État de feu le plus long de l'histoire du Var. 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Et demain à Brignoles, place à la musique avec le concert Planète Pop à 21h, place Carami. 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C'était votre flash d'information locale sur Radio Couleur Sud. Très bonne journée à toutes et à tous. 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

Mark Zellweger, ce nom commence à s'imposer aux amateurs de romans d'espionnage, car ce dernier s'est imposé comme l'un des maîtres de ce genre. Il publie, toujours aux éditions Au Trouble, un nouveau roman, L'ombre de Staline. Un nouveau résidente est nommé à l'ambassade du RSS à Washington. Alexei se tient sur ses gardes, l'air est chargé de règlements de compte et une véritable chasse aux sorcières semble s'engager. De son côté, John reprend ses activités d'agence couverture en Asie du Sud-Est. De la Corée au Vietnam, en passant par la Chine communiste, il opère dans l'ombre, jusqu'au moment où il devient lui-même une cible. À Moscou, l'atmosphère autour de Staline et de son entourage est explosive, la méfiance règne et chacun lutte pour sauver sa peau. Pris dans cet engrenage implacable, nos deux héros vont une nouvelle fois se retrouver au cœur d'aventures aussi palpitantes que dangereuses. 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
3: 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Pourquoi ? Parce que déjà nous avons une vraie essence locale avec le chêne, nous avons la chance d'avoir cet or vert en France. Et le chêne est l'essence qui répond le mieux aux critères de résistance, de durabilité et d'usinage que l'on recherche pour un parquet.
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0: Bonjour à tous, vous êtes sur votre radio préférée en compagnie de Christian pour la chronique La Reprise.
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bohème. La bohème, c'est une chanson d'amour composée par Charles Aznavour et écrite par Jacques Plante sur le thème de la vie de bohème. Ce single, extrait de son 17e album, La Bohème, de 1966, est un des nombreux tubes internationaux emblématiques de son important répertoire, de sa carrière et un des classiques de la chanson française et des chansons sur Paris. À l'image de la chanson Ménilmontant de Charles Trenet, Charles Aznavour raconte les souvenirs nostalgiques de la vie de bohème d'un jeune artiste peintre du quartier parisien de Montmartre. Hymne à la jeunesse, inspiré de sa propre vie d'artiste, La Bohème est prévue à l'origine pour être chantée par Georges Guettari dans l'opérette Monsieur Carnaval de Charles Aznavour, créée en 1965 au Théâtre du Châtelet de Paris, avec un livret de Frédéric Dard. Charles Aznavour l'enregistre avant la générale de l'opérette, ce qui provoque des querelles médiatiques entre les deux artistes et leurs maisons de disques respectives Barclay et Pathé Marconi. Le succès des ventes de disques des deux interprètes favorise leur réconciliation avec l'entremise de Frédéric Dard. La reprise proposée est celle de Javier Elioreta.

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Bienvenue dans l'alphabet en chanson aujourd'hui D comme Michel Delpech. Les divorcés, le Loir-et-Cher, quand j'étais chanteur, le chasseur, je l'attendais. Tous ces tubes, vous les avez un jour ou l'autre entendus et fredonnés. On les doit au tandem formé dans les années 70 par Michel Delpech et Jean-Michel Riva. Quelques années plus tôt, son association avec le compositeur Roland Vincent avait donné le jour à des classiques comme « White is White » pour un flirt et « Chez Lorette ». C'est cette chanson écrite dans un train entre Saint-Cloud et Paris qui le révèle en 65 au grand public. Au début des années 70, sa rencontre avec Pierre Papadiamantis, compositeur attitré d'Eddie Mitchell, débouche sur la création de « Que Marianne était jolie ». Au sommet de sa gloire, Michel Delpech est victime de graves problèmes personnels dus au stress des tournées et à la pression. Voici Michel Delpech et pour un flirt.

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Et voilà, c'est la fin des Proventinales pour aujourd'hui. On se retrouve demain matin. Bonne journée à toutes et à tous à l'écoute des programmes de Radio Couleur Sud. Et on va se quitter en musique. À demain.

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2: Bonjour à tous, aujourd'hui gros plan sur Julien Lepers. Julien Lepers, né en 1949 à Paris, le compositeur et animateur Julien Lepers baigne très tôt dans la musique grâce à un papa chef d'orchestre et une maman chanteuse. Il grandit entre Antibes et Saint-Dié-des-Vosges. Après avoir obtenu sa licence à l'université de droit de Sofia Antipolis, il délaisse ses codes de civil pour une toute autre voie, l'animation. Le coup d'envoi de sa carrière est donné en 1973, lorsqu'il remporte un concours d'animateur de Jean-Pierre Foucault. Il sera pour la première fois et dernière fois celui qui donne les réponses. Jusqu'en 1978, il sera le monsieur hit parade sur la FM pour animer successivement Challenger, Studio 22, Départ immédiat ou encore Les Ambassadeurs jusqu'en 1998. En 1986, les téléspectateurs découvrent un visage derrière une voix qui leur est si familière avec la nouvelle affiche sur la chaîne FR3, mais c'est surtout avec l'émission Question pour un champion qu'il se fait connaître auprès du public et qu'il devient en partie grâce à lui une véritable institution pour les amateurs de culture générale. Elle sera d'abord diffusée sur FR3, puis France 3 et rediffusée sur TV5, tenant à ce jour un record de longévité jamais atteint à la télévision. Il a également lu ses fiches pour Télématin sur Antenne 2 de 1989 à 1990. C'est l'été également sur France 3 en août 1998. Interville de 2006 à 2008. Le concours de Miss France de 1992 à 1995. De Miss Europe de 2001 à 2002 ou encore l'Eurovision. On connaît surtout le Julien Lepers animateur, beaucoup moins le Julien Lepers chanteur et compositeur. Il a pourtant écrit pour des talents comme Herbert Léonard. C'est lui qui a signé notamment trois de ses plus grands tubes. Pour le plaisir en 81, Amoureux fou en duo avec Julie Pietri en 83, ou encore Flagrant délit. Il a également écrit pour Sylvie Vartan, Michel Delpech ou encore Sheila. Entre 1978 et 79, quatre singles viennent s'ajouter à son répertoire. Jamais il n'abandonnera ses deux passions, s'adonnant à l'une et à l'autre avec la même énergie. En juin 96, il composera un album musical qu'il interprète au diapason du Royal Prestige Orchestra de Bratislava. On se retrouve très vite avec d'autres infos.

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2: Bonjour à tous, dans l'actualité musicale du jour, Sophia Dekatsai annonce une pause pour préserver sa santé mentale. Nouveau coup dur pour les Katsai, la chanteuse Sophia a annoncé son retrait temporaire des activités de promotion du groupe afin de se concentrer sur son bien-être et sa santé mentale. Un choix pris quelques mois après l'annonce d'une pause d'une autre membre, Manon. Une décision donc difficile mais essentielle. Dans un communiqué officiel publié il y a quelques jours, le label de Katsai a confirmé que Sophia allait prendre du recul ces prochains jours. L'absence de l'artiste s'était déjà faite remarquer lors de l'avant-première du documentaire Katsai à Los Angeles. Questionnée à ce sujet sur le tapis rouge, sa coéquipière Lara s'était voulue rassurante mais évasive. Peu après l'annonce officielle, Sophia s'est exprimée personnellement sur ses réseaux sociaux pour partager son ressenti face à cette situation. Ce retrait temporaire n'est pas le premier pour le groupe composé de Daniela, de Lara, de Megan, de Yunche, de Manon et donc de Sophia. En février dernier, Manon avait elle aussi annoncé son départ du groupe pendant quelques semaines. On se retrouve très vite avec d'autres actualités musicales.
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2: Bonjour à tous, dans l'actualité des objets connectés, avec Alexa Plus, Netatmo veut rendre la commande vocale un peu moins robotique. Netatmo étend la compatibilité de plusieurs de ses appareils à Alexa Plus, la nouvelle version de l'assistant d'Amazon. Caméra, thermostat et contrôleur de climatisation peuvent désormais répondre à des demandes formulées de manière beaucoup plus naturelle. Dire Alexa, j'ai trop chaud, plutôt que chercher le nom exact du climatiseur dans une application. C'est précisément le genre d'usage que Netatmo met en avant avec Alexa Plus, disponible en accès anticipé gratuit en France depuis mai dernier. Plusieurs appareils de la marque deviennent donc compatibles avec cette version enrichie de l'assistant d'Amazon, notamment les caméras intérieures, les thermostats, le smart controller également. L'intérêt tient surtout à des commandes moins rigides. Une phrase comme « j'ai trop chaud » peut ainsi amener Alexa Plus à solliciter le smart controller pour modifier la température d'un climatiseur ou d'une pompe à chaleur. À l'inverse, il fait un peu froid ici, peut déclencher le thermostat original. La sécurité profite également de cette intégration. Le flux de la caméra extérieure originale peut être consulté à distance depuis l'application Alexa par commande vocale. Cette caméra associe captation vidéo, projecteur LED et sirène de 105 décibels, tandis que le modèle intérieur Advance dispose notamment d'un volet de confidentialité mécanique. Les applications Netatmo restent toutefois de la partie. Home Plus Sécurité assure la gestion des caméras et Home Plus Contrôle, celle du confort thermique. Alexa Plus ajoute surtout une nouvelle manière d'interagir avec ses appareils, davantage fondée sur la formulation naturelle des demandes. On se retrouve très vite avec d'autres actualités sur vos objets connectés.

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La météo pour ce mercredi 19 août, le temps se dégrade au nord de la Loire avec un ciel très nuageux et quelques pluies éparses qui arrivent par la Bretagne. Les températures pour ce mercredi matin, 18 degrés pour Lille, Cherbourg et Brest, 19 à Orléans, Paris et Strasbourg, 19 également pour Bordeaux, 20 degrés à Biarritz et Toulouse, 21 à Lyon, 25 à Marseille et Nice ainsi qu'à Ajaccio. Et pour ce mercredi après-midi, 21 degrés attendus sur la Bretagne, les Hauts-de-France et la Normandie, 27 degrés pour Lille de France, 30 degrés pour l'Alsace. Il fera très chaud encore dans le sud avec 34 degrés pour l'Occitanie, 35 dans la vallée du Rhône, entre 30 et 34 le long de la Méditerranée. Voilà.

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1: Bonjour à tous, aujourd'hui gros plan sur Julien Lepers. Julien Lepers, né en 1949 à Paris, le compositeur et animateur Julien Lepers baigne très tôt dans la musique grâce à un papa chef d'orchestre et une maman chanteuse. Il grandit entre Antibes et Saint-Dié-des-Vosges. Après avoir obtenu sa licence à l'université de droit de Sofia Antipolis, il délaisse ses codes de civil pour une toute autre voie, l'animation. Le coup d'envoi de sa carrière est donné en 1973, lorsqu'il remporte un concours d'animateur de Jean-Pierre Foucault. Il sera pour la première fois et dernière fois celui qui donne les réponses. Jusqu'en 1978, il sera le monsieur Hit Parade sur la FM pour animer successivement Challenger, Studio 22, Départ Immédiat ou encore Les Ambassadeurs jusqu'en 1998. En 1986, les téléspectateurs découvrent un visage derrière une voix qui leur est si familière avec la nouvelle affiche sur la chaîne FR3, mais c'est surtout avec l'émission Question pour un champion qu'il se fait connaître auprès du public et qu'il devient en partie grâce à lui une véritable institution pour les amateurs de culture générale. Elle sera d'abord diffusée sur FR3, puis France 3 et rediffusée sur TV5, tenant à ce jour un record de longévité jamais atteint à la télévision. Il a également lu ses fiches pour Télématin sur Antenne 2 de 1989 à 1990. C'est l'été également sur France 3 en août 1998. Interville de 2006 à 2008. Le concours de Miss France de 1992 à 1995. De Miss Europe de 2001 à 2002 ou encore l'Eurovision. On connaît surtout le Julien Lepers animateur, beaucoup moins le Julien Lepers chanteur et compositeur. Il a pourtant écrit pour des talents comme Herbert Léonard. C'est lui qui a signé notamment trois de ses plus grands tubes, Pour le plaisir en 81, Amoureux fou en duo avec Julie Pietri en 83, ou encore Flagrant délit. Il a également écrit pour Sylvie Vartan, Michel Delpech ou encore Sheila. Entre 1978 et 79, quatre singles viennent s'ajouter à son répertoire. Jamais il n'abandonnera ses deux passions, s'adonnant à l'une et à l'autre avec la même énergie. En juin 96, il composera un album musical qu'il interprète au diapason du Royal Prestige Orchestra de Bratislava. On se retrouve très vite avec d'autres infos.
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1: Bonjour. Demain mercredi, le marché de Saint-Maximin à Sainte-Baume vous proposera une large variété de produits alimentaires, textiles, chaussures et produits locaux au centre-ville de 8h à 13h. Mon conseil du jour, préparez votre liste de courses, cela vous permettra de ne rien oublier et de respecter votre budget. Bonne balade sur les marchés de la Provence verte.
2: Bonne soirée.

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1: Bonjour, football deux jours après sa blessure au genou gauche lors d'un match de préparation face à Everton, Olivier Giroud a passé des examens rassurants. L'attaquant du LOSC qui fêtera bientôt ses 40 ans va reprendre l'entraînement ce mardi. Le champion du monde 2018 devrait être disponible pour le déplacement à Angers ce dimanche à 15h lors de la première journée de la saison en Ligue 1. L'Euro de Cécifoot a parfaitement débuté pour l'équipe de France. Les Bleus ont battu l'Angleterre lundi sur la marque de 4-1. Le capitaine Frédéric Villeroux s'est offert un quadruplé. Ligue 1, Strasbourg vient de boucler la venue de sa 11e recrue de ce mercato estival. Le club alsacien a signé en effet un renfort offensif en la personne de Jacobo Ortega. L'attaquant de 20 ans arrive sur de la réserve du Real Madrid, vainqueur de la Youth League la saison passée avec les jeunes madrilènes. Il s'engage pour 5 ans avec un transfert d'environ 10 millions d'euros. Tennis, Diane Paris a fini par avoir le dernier mot hier dans un duel franco-français au 3e tour du tournoi WTA 1000 de Cincinnati. La 66e joueuse mondiale est venue à bout de Loïse Boisson, 4-6, 6-4, 6-3 en 2h42. Sa prochaine adversaire sera un gros morceau en la personne d'Iga Swiatek. Tennis toujours de retour à Turin après son forfait à Cincinnati en raison d'un genou droit douloureux. Afin d'y passer des examens, Jannik Sinner ne prendra part à l'US Open que s'il est au maximum de ses capacités. De son côté, absent depuis le mois d'avril dernier et son forfait avant son 8e de finale à Barcelone, Carlos Alcaraz devrait prendre une décision quant à sa présence à Flushing Meadows dans le courant de la semaine. C'est la fin de ce Flash Sport, une très bonne journée à notre écoute. 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

Mesdames et messieurs, bonjour à toutes et à tous, soyez les bienvenus, c'est Génération Tube que vous écoutez dans vos oreilles, dans votre radio, Gade Soleil à l'instant, pour bien débuter ensemble cette heure musicale que nous allons vivre avec des nouveautés, mais également quelques bons souvenirs.

Nous nous arrêtons dans les années 80 avec Michael Jackson et Paul McCartney, The Girl Is Mine. Quel titre là qui va certainement vous rapprocher.

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0: Ah bah ça c'est déjà un souvenir. Mais qu'est-ce qu'on aime la retrouver. À l'instant c'était Mantissa qui vous interprétait Mamma Mia sur Génération Tube. Excellent moment musical.
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1: Voici Florent Pagny qui, lui, vous interprète le braquage des sentiments. C'est son dernier titre.

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Et bien voilà, c'est déjà ici que l'on se quitte pour mieux se retrouver la semaine prochaine. Mais que ça passe vite, c'est vrai, on voit vraiment pas le temps passer. Lorsque l'on se retrouve comme ça chaque semaine sur votre radio, dans votre émission Les Matins Plaisir. Je vous souhaite la meilleure de la musique, dans quelques instants, on reprend ses droits. Et moi, je reviens quand ? La semaine prochaine. À la semaine prochaine.

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2: La météo pour ce mercredi 19 août, le temps se dégrade au nord de la Loire avec un ciel très nuageux et quelques pluies éparses qui arrivent par la Bretagne. Les températures pour ce mercredi matin, 18 degrés pour Lille, Cherbourg et Brest, 19 à Orléans, Paris et Strasbourg, 19 également pour Bordeaux, 20 degrés à Biarritz et Toulouse, 21 à Lyon, 25 à Marseille et Nice ainsi qu'à Ajaccio. Et pour ce mercredi après-midi, 21 degrés attendus sur la Bretagne, les Hauts-de-France et la Normandie, 27 degrés pour Lille de France, 30 degrés pour l'Alsace. Il fera très chaud encore dans le sud avec 34 degrés pour l'Occitanie, 35 dans la vallée du Rhône, entre 30 et 34 le long de la Méditerranée.
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5: Emo, est-ce que t'as nourri une petite?
6: Ouais, tu veux la voir? Alors, Gide, c'est un mec qui téléphone à sa fiancée, il dit: chérie, pour toi, je traverserai les montagnes. Pour toi, je nagerai, je traverserai les mers à la nage. Pour toi, je marcherai pendant des heures. Pour... La fille lui dit: mais viens, j'habite pas loin. Oh, il lui fait: non, pas ce soir, il pleut.
7: Ça pourrait être moi.
8: Alors c'est un mec qui rentre chez lui le soir et sa copine lui dit: d'où tu viens? Et le mec il dit: je suis allé me faire tatouer. Ah bon? Elle lui dit: que con, mais un tatouage, mais où? Ben, il dit: le mec, je me suis fait tatouer un billet de 500 euros sur le pénis. La fille elle dit: mais pourquoi une connerie pareille? Et le mec il dit: ben, pour trois raisons. La première, parce que j'aime voir mon argent grossir.
6: Oui.
8: Pas mal. La seconde, parce que j'aime jouer avec mon argent. Eh, oui. Pas mal. Puis la troisième, comme ça, tu pourras me pomper 500 euros quand tu voudras.
9: Oh,
6: t'auras du liquide. C'est ça, non.
9: Oh,
8: j'ai pas. Non, j'ai pas osé rajouter la fin de la blague.
6: Ouais, mais moi, je vais rajouter. Et puis moi, je m'en fous, ok.
9: C'est vilain, quand même.
5: Heureusement qu'il y a Nini.
9: Ah bah oui.
7: Ouais. Oui, d'ailleurs... Puisqu'on en parle.
9: Non, mais moi j'ai un truc tout gentil pour une fois. C'est un cadre supérieur qui crève un pneu de sa magnifique BMW juste devant un asile en fait. Et alors il est super énervé, il est à la bourre, machin, donc il essaie de commencer à changer sa roue. Et puis comme il est maladroit et qu'il essaie de se dépêcher, à malheur en entraînant un autre, il fait tomber en fait ses quatre boulons dans une grille d'égout qui est juste là quoi. Et alors pendant ce temps-là, il y a un aliéné hein, qui est là et qui regarde toute la scène. Et puis il lui dit: je peux vous aider? Alors l'autre il lui dit: mais qu'est-ce que tu veux m'aider toi? T'es fou, t'es un malade? Bien sûr que non, tu peux pas m'aider. Ben écoutez, comme vous voulez, moi je saurais quoi faire en attendant. Ouais, c'est ça, ouais, bien sûr. Et puis il continue, il s'acharne et tout, il sait pas comment faire. Vous êtes sûr? Je peux pas vous aider? Bon ben vas-y, alors vas-y, dis ce que tu penses là, puisque t'es si malin, hein, t'es si fort. Et l'autre, il dit: bah, écoutez, c'est pas compliqué. Moi, j'enlèverai un boulon à chacune des trois autres roues et ça me permettrait de mettre la roue de rechange et de rouler jusqu'au prochain garage, tranquillement, quoi. Alors le cadre, il dit: bah, ouais, bah, c'est vrai que c'est intelligent, mais comment ça se fait que tu sois enfermé dans cet asile, toi, finalement? Et alors l'autre, il dit: bah, le docteur, il a dit que j'étais fou, pas que j'étais con, hein.
7: À méditer.
8: C'est bien vrai d'ailleurs.
7: Ah ouais, à méditer.
8: Et alors? Bah... Tu lui racontes pas d'histoire toi?
5: Non, il est exempté.
8: Exempté.
0: La question.
5: Il est exempté. Tous les gredis, il est exempté.
8: Il est éliminé. Il est illuminé. Alors, vous voyez, par exemple.
7: Mauvais love.
8: Par exemple, vous voyez, moi je ne suis pas prêt, c'est pas comme Thierry, je ne suis pas prêt parce que je n'ai pas préparé la question insolite, mais pendant ce temps, je meuble.
9: Voilà.
8: Je dis quelque chose.
5: Mais le principal, c'est de meubler.
6: Voilà. Pourquoi? Il t'a pas envoyé le conducteur, Jérôme?
8: Non.
9: Petite blague.
5: C'était moi le conducteur aujourd'hui.
8: Voici la question insolite.
6: Et on leur
8: que vous
6: dit, ça décolle, on leur dit aux auditeurs?
8: Quoi?
6: Qu'on fait tout en impro?
8: Ben bien sûr qu'on fait tout en impro.
6: Ils ne le savent pas.
7: Ouais. Si.
6: Mais tu sais comment dans la rue, les gens m'interrogent, ils me demandent, mais c'est quand même du boulot faire une émission.
8: Ouais.
6: Je dis, mais non, mais nous on prépare rien, on est une bande de nazes là, et puis on fait comme si c'était un repas de chasse ou un repas d'ancien combattant.
10: Oui, c'est ça.
6: C'est ça en fait.
8: Ouais. Alors voici la question insolite. En parfumerie, Virginie.
5: Mm-hmm. Ça sent bon déjà.
8: Peut-être est-ce pour toi cette question insolite.
6: À propos de parfumerie, elle marche toujours pas ta douche, Christian?
9: Oh Raymond, tu peux me passer l'eau de source s'il te plaît?
6: Il n'y a que la mienne là.
8: C'est ça, allez-y, allez, très bien.
7: Je rêve.
8: Oh, ouais, merci, ça, il s'envoie des pichets de rouge. Mais...
9: C'est pas vrai.
8: Non, mais j'en rêve.
5: D'abord, c'est pas du rouge, c'est de la sangria déjà.
9: Plus, ouais. Mais arrêtez, depuis que Raymond il vit dans un moulin, on boit plus que de l'eau.
8: Raymond, je te signale que ta sangria, t'as oublié de mettre le vin.
5: C'est la seule sangria transparente.
8: Voici la question à celui. En parfumerie, on utilise un produit extrêmement coûteux qu'on appelle l'ambre gris.
5: Ah oui. Encore ? Il y en a partout alors ?
8: L'ambre gris.
7: Oui.
8: Oh. Mais qu'est-ce que l'ambre gris ?
6: Est-ce que est-ce que c'est de l'ambre blanc mais un peu plus foncé ?
5: c'est de l'ambre. C'est quoi ? De l'ambre. C'est rouge ? L'ambre solaire, non.
9: Mais non, l'ambre, c'est couleur or.
5: Voilà.
9: Normalement.
5: Bah alors, l'ambre gris, c'est de l'ambre d'Afrique du Nord.
8: Non. D'accord. Bon, j'ai compris, oui.
6: Je m'étais fait un copain dans le 4-7 qui était un peu frisé, ça y est.
9: Non, c'est de l'ambre qui n'est pas joyeux. Ou qui est sous. C'est de l'ambre gris.
6: Est-ce que ça a un rapport avec la pub du général de Gaulle ? Ici, l'ambre.
8: Non, c'était une pub.
6: Ça me semble, oui.
8: Et ça marchait. Hein.
6: Les carottes sont cuites, il faisait plein de pubs. Ah.
5: Passe à l'ambre.
10: L'escalier est dans le concierge.
8: Ça, c'était les pubs pour les homosexuels qui faisaient depuis Londres.
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1: En parfumerie, oui. On utilise un produit extrêmement coûteux qu'on appelle l'ambre gris. Mais qu'est-ce que l'ambre gris?
2: Est-ce que ça a un rapport avec les bébés phoques?
1: Alors, je vais dire oui.
3: Oh, ok.
1: Oui, c'est un lointain rapport.
2: Et oui, mais c'est dégueulasse. Voilà, c'est ouais. Tout ce que j'ai à dire, c'est dégueulasse.
4: Moi, je vais appeler bébé.
1: Je vais dire oui.
5: Ça a un rapport avec Brigitte Bardot? Non.
6: Est-ce que ça bébé phoque, donc lointain, donc ça a un rapport avec les baleines?
1: Par exemple.
5: Avec ouais. De la graisse.
4: Parce, que parce qu'on on le trouve justement. Dans la bouche des alligators. Pour aller les chercher, c'est très très compliqué.
1: Non, mais il y a un rapport.
3: Non, mais alors,
1: il y a un rapport là
3: en
1: aussi.
3: En revanche, ouais, est-ce que c'est une matière organique?
1: Yes.
3: Voilà. Donc, oui.
4: C'est avec ça qu'on fait les plombages de caries.
5: Un genre d'estomac ou...
3: Non.
1: Il y a un rapport.
5: Avec l'estomac?
1: Ouais.
4: Non, mais là, il dit, il y a non. Trop de rapports. Non, mais
1: l'estomac t'en quitte, toi.
6: Non, mais c'est, ça vient de la baleine, on est bien d'accord, c'est les organes de baleine.
3: Non.
4: Oui, mais j'ai
1: pas
4: toujours
1: la
4: pas
1: la baleine.
4: J'ai toujours pas compris.
6: Le baleineau.
4: J'ai toujours non. Pas compris la question.
3: Celui qu'est-ce que c'est
1: celui qu'on voit pas, qui se met dessous.
6: Ah, le
5: rémora. Le rémora.
4: Le poisson pilote.
1: Non, celui qu'on voit pas.
4: Le plancton.
1: Qui se dissimule.
6: Le sous la baleine.
4: Fantomas.
1: Non, celui qui se dissimule dessous.
6: Si, mon voisin, il est sous une baleine, je te garantis. Tu verrais sa femme.
5: Pinocchio.
1: La baleine, tu la vois. Et puis l'autre, il se.
4: Pinocchio,
1: il est dessous, il est.
4: Le poisson pilote.
1: Il s'enfonce et on le voit pas. Pourquoi? Parce qu'il se.
4: Camoufle.
1: Il se cache.
4: Déguise.
2: Il se carapate.
1: Il se cache.
2: Il se cache.
4: Cache.
2: Il
4: cache.
2: Se cache à l'eau.
3: Il se cache à l'eau.
6: Il se cache à l'eau.
5: Ça, ça rapport,
6: parce qu'il a le dauphin. Alors. Et l'autre, elle dit c'est assez.
2: Donc en fait, le rapport avec la baleine, c'est des fois oui, des fois non.
6: Oh. Des fois non. Oh.
1: Un peu donc, trop intelligent, je trouve. C'est trop spirituel.
4: Là, t'as avec... démarré trop haut, tu vois.
2: Je suis désolé. Alors, est-ce qu'il a une énorme paire de...
4: Non. le cachalot.
1: Oui, alors c'est en rapport avec le cachalot, effectivement.
4: Oui, d'accord. On n'en trouve l'ambre que dans gris. Le cachalot,
1: oui.
4: L'ambre gris.
1: Oui.
4: Parce que... C'est comme ça.
3: Mais parce que c'est comme ça. Voilà.
4: Et on voit qu'ils n'ont pas cherché ailleurs non plus.
1: Alors, je vais vous donner un petit indice.
3: Voilà.
4: On voit qu'ils n'ont pas cherché ailleurs non plus.
1: Alors, je vais vous donner un petit indice. Moi, j'ai un ami

0: Non.
1: Dans les bras du cachalot. Tu veux pas dire que c'est rare.
2: Tu veux pas dire à quoi je pensais, non?
3: Non. Est-ce que ça date des époques jurassiques, comme l'ambre?
4: C'est de l'ambre.
3: C'est de l'ambre.
4: Oui, c'est de l'ambre. Oui,
0: c'est l'ambre. Non, mais ça, c'est pas.
2: On le trouve que dans les cachalots fossilisés.
0: Ah non, il y en a maintenant.
3: On en trouve aujourd'hui.
0: Au contraire, on en trouve que dans les cachalots vivants.
1: Bon, c'est de l'estomac de cachalot.
0: C'est un rapport avec l'estomac.
1: C'est du zoophage.
4: Non. C'est de l'intestin.
0: Attention, parce que quelquefois, quand il est au milieu, c'est l'œsophage central. Et là, c'est beaucoup plus chaud.
3: Le foie. Le foie du cachalot.
2: Les cailloux.
0: Non.
2: Les cailloux, couilles.
0: Non.
3: Les organes génitaux.
2: Pas assez trop près.
0: Non, vous allez chercher trop loin. Vous étiez en rapport
1: trop
0: avec...
1: Trop bas, alors.
0: Vous étiez en rapport avec l'estomac tout à l'heure.
1: Oui, mais la
4: C'est le suc digestif.
3: La vésicule biliaire.
0: Non.
1: Le foie, le cœur.
0: Ah non, allez, je vous donne un autre indice.
4: Oui. Ouais.
0: On le voit pas souvent, mais enfin, après les enregistrements, le lendemain matin, il doit bien y en avoir quelques-uns.
1: La bile.
2: Ah, les éléphants roses.
3: La gueule de bois.
2: Le vomi.
0: Oui, Jérôme.
2: Le vomi.
0: Le vomi du cachalot. C'est ça l'ambre gris.
4: Mais le cachalot vomit.
2: Mais oui, mais...
1: pas tous. Uniquement ceux qui sont venus aux enregistrements.
3: 450 000 euros, mais on va faire un élevage de cachalot, moi je te dis. Hein.
2: Et on va acheter un cachalot.
3: Dans le moulin de Raymond, on va mettre un peu d'eau, on va mettre des chacalots, on va les faire bouffer.
1: Un chacalot, il a dit un chacalot. Je vous signale qu'il a dit un chacalot.
3: Un cachalot.
2: J'ai entendu.
5: Un chacal de chacalot, c'est normal.
0: Alors, le vomi du cachalot, c'est ce qu'on appelle l'ambre gris. Et ça sèche. Et ça coûte la peau du cul. Ça coûte cher. Si vous avez la chance de trouver un morceau comme mon pote a trouvé il y a 4 ou 5 ans que vous puissiez le vendre, ça fait du fric.
2: Non mais merci, rien dit.
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1: Nous allons retrouver Virginie Bourdin.
2: Ah oui, oui.
1: Avec VDM, et vous voulez faire un spécial
2: ah
1: maman.
2: Oui, ah oui.
1: C'est ça, non?
2: C'est ça.
1: Ok, maman. C'est ce qu'on avait dit.
3: Quoi?
4: Elle a l'air un peu surprise.
5: C'est sûr que c'est pas. Attends, pour moi, elle a des blagues, hein, c'est faux.
2: C'est parce que voilà, j'avais préparé une blague.
3: C'est maman.
2: Allez, un spécial maman, parce qu'on vous aime, les mamans, mais quand même, des fois.
3: Oui.
2: Alors, aujourd'hui, ma mère a décidé de planter un clou dans le mur. Elle l'a fait avec le premier objet qu'elle a trouvé, un pot de confiture. Elle a tapé du côté vert. Pas du côté couvercle. J'adore. Aujourd'hui, en observant le petit jardin aromatique de ma mère, je lui demande ce que l'herbe à chat vient y faire. Elle me répond étonnée qu'il s'agit de ciboulette, enfin. Cela fait donc plusieurs mois que l'on mange de l'herbe à chat dans notre salade.
1: D'appétit si vous êtes à table.
2: Aujourd'hui, ma mère est revenue du salon maison et objet. L'année dernière, elle nous avait rapporté une tête de licorne haute de 2 mètres. Là, c'est Bertrand, le caribou orange. Aujourd'hui, ma mère est venue me chercher au collège avec le nez et la perruque d'un clown. Pourquoi? Parce que la dernière fois qu'elle est venue me chercher, je n'ai pas réussi à la retrouver dans la foule et que là, au moins, je ne risquais pas de la louper. Imparable. Aujourd'hui, professeur de collège, j'ai convoqué la mère d'une de mes élèves à cause de ses résultats catastrophiques. Pendant le rendez-vous, sa mère m'a annoncé qu'il était impossible que sa fille ait de tels résultats, car elle était surdouée et bénéficiait d'un très gros kiwi. Allez, encore deux petites,
1: allez, deux petites
2: sur les mamans, parce qu'on les aime fort, fort. Aujourd'hui, ma mère a eu la délicatesse de crier haut et fort dans le supermarché. Quoi ? Sérieusement ? Tu aimes les queues ? Je venais de lui dire que j'aimais les queues de radis, mais tout le monde n'a pas bien compris. Et la dernière que j'adore. Aujourd'hui, au supermarché, un homme a fait un malaise et une foule s'est formée autour de lui. C'est alors que ma mère s'est écriée « Écartez-vous, je suis médecin !» Elle ne l'est pas.
1: Bravo Virginie.
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1: Et c'est parti, c'est l'heure de la blague à Titi, il est de retour, il est en forme, Titi.
3: Ah ouais.
1: On y va? La blague à Titi, la blague de que quand tu t'ennuies, il lève les yeux au ciel, il fait « Désolé ».
3: Non.
1: Non?
3: Non, mais tu dis « Je suis en forme ».
1: Mais bien sûr, vous êtes en forme.
3: Oui, oui, non, mais oui. C'est une petite fille qui est chez le coiffeur, elle mange un berlingot et elle n'arrête pas de gesticuler. Et là, le coiffeur, il lui fait « Écoute, arrête de bouger comme ça, sinon tu vas avoir plein de poils sur ton berlingot ». Et la petite fille, elle dit « Bah, ça m'étonnerait, j'ai que 6 ans ».
1: Bon, bah merci.
3: Tu l'as raconté, quoi.
1: Bon, on va la garder.
2: Bravo.
1: On la garde.
2: Bravo.
3: Non, mais sinon,
5: et en plus, c'est moi qui lui donne les blagues.
3: En plus, c'est la faute à Raymond. Hein.
2: C'est pour ça.
7: Tu lui dois à lui parce que c'est à lui cette blague.
3: Non, mais t'as le même fournisseur ou quoi?
1: C'est ça.
5: Mais non, mais je les ai tapés, je lui ai donné.
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1: Rien, les affreux Jojo.
2: Oh, si, là, je
1: on a, c'est Rico, bonjour.
2: Bonjour.
1: Bonjour, monsieur.
2: Oui.
1: Eric.
2: Oui.
1: Ça va?
2: Ça va très bien.
1: Bon, très bien.
2: Tu me donnes une olive, je remercie le Seigneur. Tout va bien. Aïe. Bon, alors là, aujourd'hui, on va. Là, c'est un petit cadeau quand même, parce que les origines des prénoms. Et là, le prénom aujourd'hui, c'est Jérôme.
1: Oh merde!
2: Ah ouais!
3: L'origine, avec un J?
2: Avec un J.
3: Parce que normalement, c'était avec un G.
2: Il devait là, c'est avec un G.
3: Il devait s'appeler Jérôme Jean-Marc.
2: Oui.
3: Et j'ai eu le tort d'aller l'annoncer à un copain qui tenait un restaurant à Bordeaux.
2: Oui.
3: Avant d'aller le déclarer. Et après, on est allé le déclarer tous les deux. Alors, le Jérôme a eu un J et le Jean-Marc, il n'a jamais eu.
4: T'avais oublié?
1: Ah ben oui, il a dit. Jérôme, Jean-Marc, et voilà.
3: Et donc j'ai trois prénoms. Tu t'appelles Ginette un peu plus.
1: J'ai trois prénoms, Jérôme, Jean-Marc, et voilà.
4: Non mais Jérôme, c'est toujours avec un J.
3: Et comment tu t'appelles G.
2: Non, c'est avec un G aussi, Jérôme.
3: Oui.
2: Il y a les deux. Hein.
1: Il y a les deux. Mais hein. Maintenant, il y a tout plein de trucs, les prénoms.
2: Bah oui, bien.
1: D'ailleurs, je me suis fait la réflexion.
2: Oui.
1: Et bien, ça s'est très bien passé. Déjà. Parce que j'étais tout seul quand je me suis fait cette réflexion.
2: Donc, personne ne t'a contrarié.
1: Personne ne m'a contrarié, ouais, je suis tombé d'accord pour une fois.
2: Ouais, ouais.
1: J'ai regardé le calendrier avec les saints.
2: Oui.
1: Il faudrait. Parce qu'ils modifient tout. Ils modifient tout.
2: Oui, oui.
1: Tu vois, et bien, il faudrait modifier ça. Non, parce qu'il y a des prénoms Bienvenue, Narcisse, Baudouin. Mais plus personne s'appelle comme ça.
2: Si, nous, on en connaît. Hein. On connaît Narcisse, qu'on salue s'il nous écoute.
4: Oui, je pense qu'il nous écoute.
1: Il y a quand même encore Alphonse, Adolphe.
3: Non, mais il y a aussi des.
1: Je rajoute alors Cirque, Adolphe.
3: Il y a aussi des prénoms qui sont liés à des circonstances. C'est-à-dire, il neige.
2: Nouvel An.
3: Neige, il y en a qui s'appellent Nouvel An, il y en a qui s'appellent Costa Amiable, tu vois les circonstances.
2: T'as fait des courses,
1: ouragan.
3: Et alors, ça se passe dans une île, je ne dirais pas laquelle, mais où ils donnent des prénoms vraiment de circonstances. Ouais. Et donc, ils ont un bébé et ils l'appellent Incroyable. Et le gosse, alors, il grandit, tout ça, et puis. Alors, tout le monde se paie sa gueule, machin, tout ça. Et puis, quand il est adulte, il vieillit. Et puis un jour, il dit, je voudrais quand même, dans mes derniers souhaits, que sur ma plaque tombale, vous marquiez pas mon prénom. Parce que j'ai subi ça toute ma vie. Incroyable. Tout le monde s'est payé ma gueule pendant 70 ans. Donc, alors, qu'est-ce que tu veux qu'on marque? Il dit, je voudrais que vous marquiez ici J, l'homme le plus fidèle du monde. Alors bon, il marque ça, il meurt, il marque ça sur la plaque, et tous les gens qui passent devant dans le cimetière,
4: incroyable.
3: Alors ça c'est incroyable.
2: Elle est ténue. Parce que au début j'ai cru que t'es parti sur je m'appelle Poutraine.
3: Non,
2: j'ai cru que c'était celle-là. Je croyais que c'était un Poutraine. Ça fait un peu peur.
1: C'est celle d'après. Du coup, on va raconter une blague et puis tu passeras après parce
2: oui,
1: que sinon,
2: mais non, c'est pas grave.
1: Après, on va te couper la couenne sous le pied.
2: C'est pas grave.
3: C'est l'autre qui était longue.
1: Ah, le dixième, mais n'importe quoi, quoi.
2: Et
1: l'origine du mot.
3: C'était très bien.
1: Être chocolat. Bon,
4: Merci.
3: Ah ouais,
1: oui. Oui, mais je sais qu'il y a eu l'expression être chocolat, être KO. Non.
4: Marron.
1: Si.
2: Ok.
3: Et pas dans le choc.
1: Zero kill.
3: Et ok.
1: Zero kill.
2: Zero kill. Yeah.
1: Zero kill.
2: Eh oui, mon vieux Stumpy.
1: Voilà. Stumpy. Oh, on le fera, ça. On fera un jeu de trucs. Tu sais?
3: Oui, j'aime bien.
2: C'est pas intéressant pour les auditeurs, un jeu de trucs.
1: Oui,
2: non, mais le jeu de trucs.
1: Ça laisse le suspense.
3: Ça fait 30 ans qu'ils nous écoutent, ils nous connaissent. Ils vont encore faire le jeu de
4: trucs. Le jeu de.
3: Ils s'appellent entre eux. Ils vont faire le jeu de
1: n'oublie trucs. N'oublie pas, il y a le jeu de trucs. Non, le jeu de. C'est des phrases, des répliques célèbres de films célèbres.
3: Ah, ça c'est bien.
1: Et qu'il faudra retrouver le titre du film célèbre.
2: Ah oui.
1: Tu comprends?
4: Et t'as
3: la cité de la peur, les quatre tiers dans Rému, machin. Ça, il y a plein de répliques cultes. Alors, ils y sont sur le net. Hein, il suffit d'aller les chercher. Quoi.
2: Mais là, je me rappelle d'une réplique culte, mais je ne me rappelle plus du film. C'est quand Belmondo, il est comme ça, puis il dit à Alain, il dit, tu vois, si on est riche, on a une grande maison. Et on a des canards blancs. C'est con, les canards, mais ça fait cossu.
3: Ouais.
5: Ah oui.
3: Alors,
1: je vois la scène, mais alors, Attends, il a fait Rambo 1, Rambo 2, Rambo 3. Ouais. Il a fait tellement de films Belmondo que. Attends, comment tu veux qu'on s'en souvienne? Il est marrant, lui.
3: Rambo 3, c'est pas lui.
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1: Les affreux Jojo, monsieur le maire, je vous présente Yann Morel et on peut l'applaudir.
2: Ouais, on peut pas non plus.
1: Yann Morel qui a bossé comme un fou puisqu'il a décidé de faire votre portrait, monsieur le maire. Yann Morel, c'est ça?
3: Pardon,
1: c'est pas ça.
3: Moi je partais sur des gens que je connais, genre Raymond, tu vois.
4: Non, mais fais celui du maire plutôt. Je préfère.
1: Bah tu remplaces le nom de Raymond par. Non, Yann Morel a fait le portrait de Raymond, notre affreux Jojo.
3: Et oui, parce que bon, nous on est là, bon, on se connaît, il y a des auditeurs qui nous sont fidèles maintenant depuis longtemps, mais pour les nouveaux qui ne nous connaissent pas, je pense qu'il est important de présenter un peu tout le monde, un peu toute l'équipe.
1: Et bien sûr, voilà. Que la vérité soit dite.
4: Ouais, donc... Tu sais que je suis juste à côté de toi et que j'ai une gauche.
3: Non, mais t'inquiète pas.
5: Non, c'est moi qui suis à gauche.
3: Ah ben c'est bon, je peux dire des conneries alors. Mais donc voilà, il me semblait tout naturel de commencer par Raymond, hein, car il est un peu l'âme de cette émission. Et même si pour certains, l'âme, tout comme l'argent, n'a pas d'odeur, il n'y a pourtant pas de fumée sans vieux.
1: Ouh, ça c'est fait.
3: Ah bah elle est pas mal quand même.
1: Ah, c'est
3: elle
1: très jolie.
3: Cherchée, jolie,
1: jolie, jolie.
3: Né par une douce journée de printemps, le 11 janvier 1947, Raymond est un enfant comme les autres. Il mange, fait dans ses couches, dort et pleure fort. Je passerai donc sur toute cette période qui n'est pas très intéressante.
1: Ouais.
3: Ensuite, il va à l'école et tout le tremblement, là encore, pas de quoi fouetter une vache. Il continue par une école de journalisme, mais il s'avère très vite que notre ami Raymond est un homme multicasquette. On peut même dire que c'est un collectionneur de casquettes et comme à l'heure actuelle, il n'existe aucun mot pour désigner ce genre de collectionneur, on peut dire juste que c'est un capéophiliste, c'est-à-dire un collectionneur de chapeaux. C'est génial.
1: Oui, mais chapeau règne.
3: Raymond est donc un capéophiliste. Tout d'abord journaliste, puis animateur radio. Il est aussi, dans ses jeunes années, rugbyman et propriétaire de bar. Il sera aussi crieur public ou porteur d'eau, des métiers qui n'existent plus, mais que voulez-vous, la bête n'est plus toute jeune. Et c'est finalement en 2001 qu'il débarque pour ses premiers pas sur les plans dans la pièce Le Tourniquet de Victor Lanoux. Il se prêtera ensuite à l'exercice dans d'autres pièces comme Une île au Texas de François Brincourt, Minou Minou, à ne pas confondre avec la comédienne, ou encore plus récemment dans Papy Boom de Stéphane Codéran. Il tourne aussi pour la télévision dans des séries comme Famille d'accueil, SOS 18, Lui la brocante, où il jouait un meuble, ou C'est une recherche.
1: Allez hop au placard.
3: Il tournera aussi à plusieurs reprises pour le cinéma. Et c'est en 2010 qu'il relance votre émission d'humour favorite, c'est-à-dire les Affreux Jojo. Je préfère préciser au cas où. Voilà donc une petite partie du parcours professionnel de Raymond. Mais Raymond, c'est aussi un bon vivant, amateur de vin et de charcutaille en tout genre. Un raconteur de blagues hors pair, au cœur gros comme ça et au physique bonhomme. D'aucuns disent l'avoir croisé la nuit au coin d'un bois et avoir pris peur. Alors que de jour, on aurait presque envie de lui faire des câlins,
6: oui,
3: comme
6: oui.
3: À notre vieux Pépé, nous contant auprès du feu l'histoire de sa jambe perdue à la bataille de l'Aisne en 1940. C'est une image, bien sûr, puisque Raymond a encore ses deux jambes, et si vous avez suivi, il est né en 47. Je vais donc clore cette présentation avec ceci, qui, il me semble, est une citation du Cercle des Poètes Disparus. « Oh capitaine, mon capitaine. »
1: Bravo, Yann Morel.
4: Merci.
1: Super.
4: Merci, t'as été sur Internet.
1: Super boulot.
3: Ah non, tout ça, c'est...
1: Non, mais tout ça est vrai, il y a des choses vraies.
3: Ah oui, non, bien sûr.
1: En général.
3: Non, mais oui. Titi m'a prêté son encyclopédie Wikipédia.
1: D'accord, vous avez travaillé tard cette nuit, je comprends. Il y aura un autre portrait peut-être dans des prochaines
3: dans
1: émissions.
3: Dans les jours à venir, bien sûr, personne.
1: Personne parlait comme ça, bien sûr.
3: Mais je sais pas, là tout d'un coup ça me prend, je parle comme ça. Voilà.
1: D'accord. Merci Yann Morel.
3: Mais de rien.
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1: Aujourd'hui, notre invité, c'est monsieur le maire de ce village qui s'appelle... Le maire de ce village.
3: Roquefort.
1: Ouais, évidemment. Comment
3: Gruyère.
1: Ça s'appelle?
3: La Gruyère.
1: Il y a un conseil municipal, évidemment. Vous êtes 11 élus et il y a 2 femmes. La parité n'est pas tellement respectée.
5: Non, pas du tout.
4: Ça dépasse.
1: Merci, au revoir, à bientôt, monsieur le maire.
4: Ça dépasse, il y a 4 tafioles.
1: On dit pas des tafioles.
6: Il y a des gens qui se plaignent quand même dans ce village.
5: Apparemment, il y a pas foutre le bordel, même quand je suis arrivé.
1: Vous avez des infos.
5: Ah ben oui, je me suis arrêté dans la boulangerie. Et le boulanger n'était pas tout à fait d'accord avec les problèmes qui se passent.
1: Qu'est-ce qu'il disait ?
5: Ah ben, il me dit, les problèmes des boulangers sont croissants, quoi, en ce moment. Alors que les bouchers veulent défendre leur beefsteak, les éleveurs de volailles se font plumer, les éleveurs de chiens là sont aux abois, les pêcheurs haussent le ton, quoi. Bien sûr, les éleveurs de porc sont dans la merde, tandis que les céréaliers sont sur la paille, quoi. C'est lui qui m'a rapporté tout ça. Mais il n'avait pas l'accent d'ici, alors je ne sais pas. Heureusement, il m'a dit, les électriciens résistent. Mais pour les couvreurs, là, ça c'est la tuile, et certains pombiers prennent carrément la fuite, quoi. Voilà. Dans l'industrie automobile, les salaires débrayent dans l'espoir que la direction fasse marche arrière. Par contre, chez EDF, alors les syndicats, là, ils sont sous tension, mais la direction, elle ne semble pas au courant. Et puis alors les cheminots, ils voudraient garder leur train de vie, mais la crise est arrivée sans crier gare, alors les veilleurs de nuit, ils vivent au jour le jour, quoi. Pendant que les pédicures travaillent d'arrache-pied, voilà, et que les croupiers jouent le tout pour le tout, les dessinateurs font grise mine. Et puis alors les militaires, ils partent en retraite, et puis les imprimeurs dépriment et les météorologistes sont en dépression. Ah voilà, sans compter que les prostituées, elles se retrouvent dans la rue. Ah ben ça c'est sûr. Alors que les brasseurs sont sous pression et les viticulteurs ils trinquent. Nous, on voudrait trinquer ici, dans ce village, avec eux et avec monsieur le maire. Voilà. C'est joli.
1: Eh bien, bravo. Dites donc, Michel Beauchamp, je ne savais pas que vous étiez journaliste comme ça, que vous preniez des infos.
5: C'est pas moi, j'ai pris des infos telles qu'on m'a rapportées.
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1: Bien, mon cher Christo, oui. Vous savez que dans la vie, il n'y a pas que des émissions stupides comme celles que vous animez pratiquement, mais également des jeux stupides.
2: Et oui, bien sûr, il y a des jeux stupides. Et ce jeu, donc, va pouvoir faire gagner, ici, à des spectateurs, puisqu'ils sont nombreux, va pouvoir faire gagner des CD. Donc, il y a deux équipes, Thierry et Virginie.
3: Oui, oui, ouais, oui.
2: Équipe. Deuxième équipe, Jérôme et Michel Bochard.
4: Ouais.
5: Jérôme, oh, hey, oh,
6: chiotte. Excusez-moi, on peut pas équilibrer les équipes.
2: Non. Voilà. Virginie et Jérôme, vous jouerez pour Philippe.
3: Titi, Titi,
7: non, non, non, non.
2: Vous jouerez pour Philippe.
3: Nous, on joue pour Philippe.
6: On nous confond tous les deux.
7: On joue pour Philippe.
3: Tu vois, Philippe, on est les winners.
7: On est toujours les winners.
2: Jérôme et Michel, vous jouerez pour rien. Alors.
6: Je suis content.
7: Pour Adélaïde, il joue pour Adélaïde.
2: Vous savez ce que c'est qu'un croisement, quand on croise deux animaux ensemble pour obtenir, bien sûr, un autre animal.
3: C'est contre nature.
2: C'est contre nature, effectivement. Oui. Alors, un croisement. Alors, vous comptez les points, c'est tout. Hein.
6: D'accord.
2: Et, attention, je ne veux rien entendre.
6: Je peux faire le cochon.
2: Bon, alors, vous savez, donc, le croisement, je vous donne l'exemple, le croisement entre une ânesse et un cheval, donc ça donne un
3: bardo. Une mule.
7: Brigitte.
2: Bardo.
6: Très bien.
2: On appelle ça un bardo, entre une ânesse et un cheval.
6: D'accord.
2: Voilà. Alors, vous allez deviner, attention, attention, pour l'équipe Thierry Virginie.
7: Oui, oui.
2: Si je croise une chèvre et un mouton, est-ce que j'obtiens un chouton ou un chabin?
8: Réponse.
3: Un chabin.
7: Une chèvre et un mouton.
2: Ouais.
8: Réponse.
2: Hop.
7: Dire un chou.
2: Tu vois,
3: mouton,
2: tu vois le mouton. Je te fais le mouton et t'as la chèvre.
6: Oh. Ça a un rapport avec le grand chapin.
7: Tu penses quoi, toi?
3: Moi, j'aurais dit le 2, le chabin.
7: Voilà. Un chabin. Allez, un chabin.
2: Si c'est à Noël, ça peut être un chabin, oui.
3: Alors.
6: Il y a le grand chabin.
2: Le chabin de Noël, oui.
3: On dit le chabin.
7: Le grand chabin de Paris.
2: D'accord, le chabin.
3: De toute façon, il est
2: le chabin.
5: Ouais.
2: Virginie.
3: Philippe.
8: 0.
3: Philippe, on est bien.
7: T'as vu, Philippe?
5: Allons-y, continuons.
2: Deuxième équipe. Si je croise un jaguar et une panthère.
7: Ah oui.
2: Ah, est-ce que j'obtiens un jaguapar ou un... Ah oui, oui, oui.
6: En tout cas, il doit aller vite.
7: Ah là, c'est trop facile pour eux.
2: Est-ce que j'obtiens un jaguapar ou un panthéron?
5: Oh.
2: Ah.
6: Ça dépend s'il est décousu ou pas.
2: Je m'en doutais. Je m'en doutais de ça. Alors,
6: mais
2: Michel,
6: mais qu'est-ce que tu dis, Miméron, petit patapon?
2: Qu'est-ce que vous dites?
6: Qu'est-ce que tu dis, toi?
8: Ah, je dirais la 2.
6: La 2.
2: Le panthéron.
8: Le panthéron.
6: Moi, j'aurais dit la 4L. Après, c'est...
8: Non, ça va pas, ça, la 4L.
2: C'est bon. Le panthéron, vous avez choisi.
6: Le panthéron.
2: Et vous avez perdu.
6: Oh, ouais, ouais, pourquoi t'as dit ça?
2: Parce que ça s'appelle un jaguapar.
5: Deux points
3: pour
7: c'est
3: un jaguapar.
7: C'est un jaguapar.
8: C'était facile. Oui, oui.
2: Avant
7: t'as
2: dernière
7: bien,
2: question.
7: T'as bien fait de leur donner la question.
2: Attention,
7: bien,
2: écoutez. Si je croise... Alors ça, c'est pour Virginie et...
3: Et Titi.
7: Oui.
2: Et Titi. Si je croise...
7: Ma mère.
2: Si je croise... Je croise ma mère dans la rue. Non, pas du tout. Alors, si je croise un Alonso et un Raymond. Oh là là, ça c'est rien. C'est à jeter, c'est à jeter.
7: Ça donne un Jérôme.
2: Alors, si je croise un léopard et une lionne, est-ce que j'obtiens un léonard ou un léopon?
7: Un léopon.
3: Ouais, un léopon.
6: Je pensais à un mandalire, moi.
3: Un léopon.
2: Tu pensais à qui, toi?
6: Un mandalire.
2: Oui, c'est vrai, ça ressemble un peu. Ouais.
3: Non,
2: vous
3: plaît,
2: vous
3: un léopon.
2: Pour le léopon?
7: Un léopon.
3: Ouais, un léopon.
2: C'est une bonne réponse.
3: Oui, oui, oui.
6: Ça va, c'est normal. C'est Philippe.
3: Eh bien, j'aime. Hein.
2: Attention pour vous.
6: Oui.
2: Deuxième équipe. Et ils ont deux points de retard, c'est ça?
3: C'est ça.
2: Oh. Alors, si je croise un lièvre et une lapine.
5: Attention.
6: Alors, j'avais la réponse avec une tortue. Avec une tortue, c'était peut-être la fontaine, mais je ne suis pas sûr.
2: Un lièvre et une lapine. Est-ce que j'obtiens un léporide ou un liévine? Ah,
8: alors,
6: le fameux concours.
2: Alors, attendez.
8: Rappelle-toi quand on avait rencontré la lapine.
6: Oui. Je sais pas, je l'ai jamais rattrapé.
2: Si, elle avait des clochettes.
5: Il y a une indication.
2: Elle avait des clochettes à la lapine.
3: Attention. Vu comment il s'est accroché à ses oreilles, il risquait plus parler après
6: alors,
3: la
6: fin. Comme je ne me rappelle pas du premier, on va dire le second.
2: Alors, donc vous dites le liévin.
6: Bien sûr.
2: Mais je crois que vous avez définitivement perdu.
3: Perdu hein.
2: Parce que c'est un léporide. Et je pense qu'on peut déclarer gagnante parce que de toute façon,
5: Virginie,
2: vous pouvez
5: Thierry, bravo.
7: Bravo Philippe, hein, bravo. Hein, on est content pour toi.
2: Philippe qui a gagné. Eh oui. Philippe ici dans l'honorable assistance publique, voilà, qui a gagné le CD des Capneg qu'on a reçu dans les Afro Jojo, bien sûr, le CD de Sangria gratuite qu'on a également reçu dans les Afro Jojo, c'est le dernier CD, et le CD de Hakuna Art qu'on a reçu dans les Afro Jojo. Voilà Philippe, et on l'applaudit bien fort.
6: Bravo
4: Philippe.
6: Allez, maintenant tu t'en vas, allez.
9: Mais là, rien pour écouter.
6: Et tu n'auras rien à Noël.
2: Vraiment, on lui a piqué.
1: On lui a piqué. Que nous allons nous quitter aux approches du jour. Bravo, excellente prestation. À très bientôt de vous retrouver. Mais demain est un autre

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2: 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Salut à tous, fans de funk, on est de retour pour les meilleures références boogie, funk et soul des années 80. Soyez les bienvenus. Eric Hensel, c'est un plaisir pour moi de vous retrouver en direct. Très bonne écoute. 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

0: Je l'aime ce titre, Around Midnight 15, c'était Alex Bunyan dans le live Fun de Funk. Il y avait aussi Ace Juice, Love Train, suivi de l'excellent single de Dandy Beat, Core Time. La suite de la prog, c'est dans quelques secondes. Voilà, c'était avec nous, ne bougez pas, Fun de Funk, on revient après ça.
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0: Merci d'être avec nous, Fan de Funk continue, passez un bon moment avec nous.

0: je l'adore, il est vraiment excellent ce titre d'Angie Griffin. Il y avait aussi Antonin Decamp, So I Could Handle It, suivi de Breaking Out, une production de Billy Griffin. Vous restez avec nous, fans de Funk le Live, le programme spécialisé disco funk, rap, groupe des années 80, de retour après ça.
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0: James Duke, All World à l'instant, très bon film que l'on aime bien retrouver ici. Bienvenue dans le son des années 80 pour ne rien oublier. Il y a eu Alton, Wiki Stewart avec All You're Living. Et derrière ça, la formation Bobby et son Do You Still Love. C'est votre programme Fan de Funk qui revient dans un instant.
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0: On est de retour et on va vous scotcher avec ce qui suit.

0: très bonne écoute.
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0: week-end, c'est toujours là avec le programme Fun Funk. Je vais vous donner les titres de ces bons morceaux que vous venez d'écouter à l'instant. Il y avait alors dans l'ordre, et pour tout reprendre au début, Chuck Zizel, le titre Dance with the Pain. Il était suivi par Soul on Fire de Del Richardson, derrière ça Kenny Smith qui boucle ce quart d'heure, Trust in Him. Vous restez avec nous pour le bon funk qui sera de retour après la pause.
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0: Et toujours de plus en plus fort, Fan de funk, on vous joue les meilleures références dancefloor des années 80.

0: que du bon groove, tout à fait normal, puisque vous êtes à l'écoute du programme Fan de Funk avec les meilleures références de la musique clubbing des années 80. Il y a eu juste là, précédemment, pas mal de belles choses, comme vous l'avez pu l'entendre, et pour commencer, Dolores Springer, avec l'excellent So Good, après ça, Don't Change Your Ways, la longue version de Crystal, et pour finir, toujours dans le bon funky bro, Somebody. Très funky. Merci d'être là, on se quitte pas et on se retrouve juste après ça.
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6: 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C'est vraiment bon de retrouver les meilleurs souvenirs funk des années 80.

0: Voilà, ça fait un petit saut dans le groove des années 80, fallait simplement le demander. Bienvenue à tous, si vous venez de vous coller au programme Fan de Funk avec tous ces sons timeless. You're the One, il y a eu G. Blackfoot, Warning, tout cela suivi Death Juice, Love Train. Le meilleur du funk est de retour dans un instant, Eric Hanses, sur votre radio.
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0: Vous avez raison de nous suivre. Oui, et il y a du classique dans ce live et des raretés. C'est un parate et ça arrive.

0: Quel morceau fabuleux, Bernard Wright, de Your Love. Juste ça. Et pour revenir sur ce que vous avez pu écouter il y a quelques minutes, Attitude qui était là, Love Me Tonight, à l'instant Bernard Wright, Wow, Do You Love. Je vous souhaite une excellente écoute pour la suite de nos programmes. Quant à moi, on se retrouve la semaine prochaine, même jour, même heure, sur votre radio. Je vous embrasse, à très bientôt. Salut, ciao, ciao.
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0: Bienvenue dans l'antre du rythme. RGS The Swing Soul débute avec Paul Amour. Sur un sample d'Archibald and Drill, There No Other Like You, en 1977. Excellent programme.
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0: À l'instant, première balade du programme. Pattern of Love Light, Oh My Love, en 1970, écrit par Patricia Ann Hamilton. Voici Archibald on the Drill, There's No Other Like You, écrit par Gene McFadden, John Whitehead, Victor Carstafen.
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À l'instant de Ethnic, plus tard, ils deviendront Love Community. Farewell, arrangé par Vincent Montana Jr. Voici The Mark IV, That Is Love, en 1982.

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ont cessé de battre, avec Shalamar, Texatu de Bank, écrit par Kevin Spencer et Léon Silver, tous deux issus du groupe Dynasty sur Solar Records. Au passage, je voudrais saluer mon ami Wardell Pod Junior. On se retrouve la semaine prochaine, même canal, même horaire, même antenne. Bye bye.

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1: Bonjour les filles, bonjour les garçons, bienvenue sur le Funk Anthology. Vous écoutez DJ Vibe comme chaque semaine de Classic to Very Rare Records.

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Album de la semaine, Shelaï. À suivre sur le meilleur du son des années 80, le Brenda Taylor. Et tout de suite, le Maxine Singleton. You can hide from love. Welcome!

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Superbe. À l'instant, Low Rider sur le Funk Anthologie. Vous le savez, les classiques, les inédits, les rarities. Précédé de Bad Girls. À suivre, le Cassandra. Et tout de suite, le Michael Sterling.